Une grosse salutation à Stéphanie et à Mélanie. Hey, les deux, ça rime, c'est drôle. Qui m'ont souhaité une excellente soirée. Ben, je vous relance le même souhait, hein. Passer une excellente soirée toujours sur les ondes du 99.9. Salutations aussi à toute la gang là, de chez Automobile Villeneuve à Amqui. Je vous souhaite encore une fois une belle soirée et passez une belle journée aussi au travail demain.

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3: 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Le comité organisateur de Dansons Longco annonce que la deuxième édition de l'événement a permis d'amasser 166 062,73 $. Cette somme permettra de soutenir le département d'oncologie de la Matapédia, qui œuvre pour les gens atteints de cancer, qui contribue à des services offerts dans la région, ainsi que de soutenir des projets particuliers, entre autres. Au-delà de l'aspect financier, Dansons Longco mentionne vouloir créer un mouvement de solidarité autour des personnes et des familles touchées par la maladie. La nuit des sans-abris est de retour dans la Matapédia. Dès 18h30, le 16 octobre, dans le stationnement de Tremplin Travail, l'organisme organise une fois de plus cette activité afin de rendre visible l'invisible, soit mettre en lumière les gens devant se trouver un endroit pour se loger, trouver de la nourriture, ayant de la difficulté à prendre soin d'eux, trouver des vêtements, entre autres. Et maintenant, la météo à Amqui ce soir et cette nuit. C'est nuageux avec 60% de probabilité d'averse et le minimum est de 9 degrés.
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un excellent lundi tout le monde. Tommy Coderre qui est avec vous pour toute la soirée jusqu'à minuit, toujours sur les ondes du 99.9 ici à Amqui. Je vous rappelle qu'il y a toujours magaspésie.ca pour avoir le meilleur de l'information. Il y a plus de 150 000 qui ont été remis au département d'oncologie de la Matapédia. Si vous voulez savoir sous quelle forme de financement ça s'est produit, eh bien, je vous recommande tout simplement magaspésie.ca. Passez une belle soirée, toujours sur les ondes de Viva.

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1: L'humoriste P.A. Méthode était de passage à la salle Jean Cossette d'Amqui le 26 septembre dernier pour proposer aux Matapédiens deux spectacles dans le cadre du rodage de son nouveau matériel.
2: J'adore venir à Amqui, j'ai toujours aimé ça venir ici. 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

Tremplin Travail à Carrefour Jeunesse Emploi, Vallée de la Matapédia, qui vous invite toute la population de la Matapédia, évidemment, à se rassembler, à l'occasion de la Nuit des Sans-Abris. C'est un événement qui est gratuit, qui est ouvert à tous et qui vise à sensibiliser, évidemment, tout le monde là et à partager là, un moment de solidarité parce que ça touche de plus en plus de gens et les gens qui sont touchés, justement, évoluent aussi. C'est plus la même gamme, c'est plus le même sans-abri le typique qu'on connaissait à l'époque. Donc, 6 octobre prochain, on met ça au calendrier à partir de 18h30. Ça va se passer dans le stationnement de l'organisme. C'est gratuit et on vous attend directement sur place. Le soupe chaude, café, distribution de vêtements chauds aussi, avec un feu de joie pour pouvoir jaser là, sans trop de problèmes.

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6: 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Le comité organisateur de Dansons Longco annonce que la deuxième édition de l'événement a permis d'amasser 166 062,73 $. Cette somme permettra de soutenir le département d'oncologie de la Matapédia, qui œuvre pour les gens atteints de cancer, qui contribue à des services offerts dans la région, ainsi que de soutenir des projets particuliers, entre autres. Au-delà de l'aspect financier, Dansons Longco mentionne vouloir créer un mouvement de solidarité autour des personnes et des familles touchées par la maladie. La nuit des sans-abri est de retour dans la Matapédia. Dès 18h30, le 16 octobre, dans le stationnement de Tremplin Travail, l'organisme organise une fois de plus cette activité afin de rendre visible l'invisible, soit mettre en lumière les gens devant se trouver un endroit pour se loger, trouver de la nourriture, ayant de la difficulté à prendre soin d'eux, trouver des vêtements, entre autres. Et maintenant, la météo à Amqui ce soir et cette nuit. C'est nuageux avec 60% de probabilité d'averse et le minimum est de 9 degrés.
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Une grosse salutation à Stéphanie et à Mélanie. Hey, les deux, ça rime, c'est drôle. Qui m'ont souhaité une excellente soirée. Ben, je vous relance le même souhait, hein. Passer une excellente soirée toujours sur les ondes du 99.9. Salutations aussi à toute la gang là, de chez Automobile Villeneuve à Amqui. Je vous souhaite encore une fois une belle soirée et passez une belle journée aussi au travail demain.

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4: 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Le comité organisateur de Dansons Longco annonce que la deuxième édition de l'événement a permis d'amasser 166 062,73 $. Cette somme permettra de soutenir le département d'oncologie de la Matapédia, qui œuvre pour les gens atteints de cancer, qui contribue à des services offerts dans la région, ainsi que de soutenir des projets particuliers, entre autres. Au-delà de l'aspect financier, Dansons Longco mentionne vouloir créer un mouvement de solidarité autour des personnes et des familles touchées par la maladie. La nuit des sans-abri est de retour dans la Matapédia. Dès 18h30, le 16 octobre, dans le stationnement de Tremplin Travail, l'organisme organise une fois de plus cette activité afin de rendre visible l'invisible, soit mettre en lumière les gens devant se trouver un endroit pour se loger, trouver de la nourriture, ayant de la difficulté à prendre soin d'eux, trouver des vêtements, entre autres. Et maintenant, la météo à Amqui ce soir et cette nuit. C'est nuageux avec 60% de probabilité d'averse et le minimum est de 9 degrés.
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Hey, un excellent lundi tout le monde. Tommy Coderre qui est avec vous pour toute la soirée jusqu'à minuit, toujours sur les ondes du 99.9 ici à Amqui. Je vous rappelle qu'il y a toujours magaspésie.ca pour avoir le meilleur de l'information. Il y a plus de 150 000 qui ont été remis au département d'oncologie de la Matapédia. Si vous voulez savoir sous quelle forme de financement ça s'est produit, eh bien, je vous recommande tout simplement magaspésie.ca. Passez une belle soirée, toujours sur les

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1: L'humoriste P.A. 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

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C'est un événement qui est gratuit, qui est ouvert à tous et qui vise à sensibiliser évidemment tout le monde là et à partager là, un moment de solidarité parce que ça touche de plus en plus de gens et les gens qui sont touchés justement évoluent aussi. C'est plus la même gamme, c'est plus le même sans-abri le typique qu'on connaissait à l'époque hein. Donc 6 octobre prochain, on met ça au calendrier à partir de 18h30. Ça va se passer dans le stationnement de l'organisme. C'est gratuit et on vous attend directement sur place. Le soupe chaude, café, distribution de vêtements chauds aussi avec un feu de joie pour pouvoir jaser là, sans trop de problèmes.

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2: 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Le comité organisateur de Dansons Longco annonce que la deuxième édition de l'événement a permis d'amasser 166 062,73 $. Cette somme permettra de soutenir le département d'oncologie de la Matapédia, qui œuvre pour les gens atteints de cancer, qui contribue à des services offerts dans la région, ainsi que de soutenir des projets particuliers, entre autres. Au-delà de l'aspect financier, Dansons Longco mentionne vouloir créer un mouvement de solidarité autour des personnes et des familles touchées par la maladie. La nuit des sans-abri est de retour dans la Matapédia. Dès 18h30, le 16 octobre, dans le stationnement de Tremplin Travail, l'organisme organise une fois de plus cette activité afin de rendre visible l'invisible, soit mettre en lumière les gens devant se trouver un endroit pour se loger, trouver de la nourriture, ayant de la difficulté à prendre soin d'eux, trouver des vêtements, entre autres. Et maintenant, la météo à Amqui ce soir et cette nuit. C'est nuageux avec 60% de probabilité d'averse et le minimum est de 9 degrés.
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Salut la gang, comment ça va à matin? C'est Jay qui s'installe dans le studio de Viva et je suis bien content de vous retrouver une fois de plus ce matin. C'est le 29 septembre. Illala, le mois de septembre nous glisse entre les doigts. C'est assez impressionnant, mais on va y remédier en passant une petite matinée tranquille ensemble. On va parler de la retraite aujourd'hui. Puis c'est peut-être pas une si bonne idée de vouloir cibler une retraite jeune. Pourquoi? Ah ben ça, je vous en parlerai un peu plus tard. Une activité à ne pas manquer pour bouger. Puis au showbiz, il y a une artiste de grand talent et de grande histoire qui vient nous retrouver. Puis également, on a des nouvelles de Céline qui a fait un genre de surprise hier. Tout ça, ça s'en vient, mais avant toute chose, comme on commence la journée en bonne et due forme, on va faire le tour de l'actualité. Et aussi, on va parler de la provenance de mettre son doigt en avant pour demander le silence. Peut-être que je parle trop fort pour vous ce matin, c'est ça qui arrive. On pense ça avec Pelle, chez Viva.

0: Hey, un bon réveil dans l'est du Québec. On calme les nerfs.
1: Dans le quartier.
0: Je peux pas arrêter ça, moi.
1: On a laissé évader.
0: Ben, moi, y arrêter le sifflet de certains, vous pouvez être sûr. OK. Il est 6h06. On vous souhaite un bon réveil dans l'est du Québec. Et c'est l'heure de parler de ce qui fait jaser dans l'actualité ce matin. Il y a eu une opération policière d'envergure entre 15 et, je pense, c'est aux alentours de 17h hier dans le secteur de la rue Joubert-Ouest du côté de Sébec. La SQ a confirmé la situation puis a établi un périmètre de sécurité de manière préventive. Pour l'instant, on n'avait pas ben d'informations supplémentaires. On devrait en avoir davantage aujourd'hui dans nos bulletins d'information. Dans une déclaration forte, le grand chef de la nation Wendat, Pierre Picard, et d'autres leaders autochtones comme Johnny Régis des Innus ont dénoncé le silence des partis politiques durant la campagne électorale actuelle, en affirmant que ça reflète peut-être un racisme systémique. Rassemblé devant l'Assemblée nationale à une semaine du scrutin, ils ont souligné que les préoccupations autochtones sont largement ignorées dans les débats. Les chefs appellent à un engagement sérieux des futurs gouvernements, avertissant que sans reconnaissance du racisme systémique, les relations entre les Premières Nations et les autorités resteront tendues. Ils envisagent même la création d'une formation politique dédiée aux enjeux autochtones si la situation ne s'améliore pas. Et d'un autre côté, à l'approche de la Journée nationale de la vérité et de la réconciliation, TELUS met en avant la culture autochtone en embellissant trois de ses véhicules qui circulent sur la Côte-Nord avec des œuvres de la jeune artiste Innu Naskapi, Félicia Volant-Dubé, âgée de 22 ans, Dwashak Maliotenam, sélectionnée pendant un appel de candidature en juillet de l'an dernier. Félicia utilise l'acrylique pour explorer les thèmes comme l'identité, la tradition, à ses créations qui incluent des symboles comme le caribou, entre autres, et le Tehuacan, vise à illustrer la solidarité et la résilience de son peuple. TELUS souligne que ce projet représente un engagement concret en faveur de la réconciliation et de la visibilité des cultures autochtones. Et pour terminer, le 17 octobre prochain, la coopérative Paradis à Rimouski va accueillir la première bourse du disque. C'est un marché du vinyle gratuit de 10 à 16 heures le 17 octobre. Donc, il y a 15 exposants qui vont proposer des milliers de vinyles allant de classiques aux raretés pour les passionnés de musique du Bas-Saint-Laurent. L'événement organisé par ANAR, Tour de bras et la coopérative Paradis va inclure des animations musicales par un DJ, des tirages au sort pour les visiteurs, puis également des disquaires pour des conseils audio. Avec le retour en force du vinyle, ben t'sais, le retour en force, mais en même temps, ça perdure depuis quelques années déjà, ça vise à devenir une tradition annuelle pour la communauté musicale de l'Est du Québec. Et je trouvais ça intéressant de vous en parler ce matin, parce que je sais qu'il y en a plusieurs des mélomanes. 6h09, un bon début de journée. Et là, c'est le temps d'appuyer sur play pour le collectif CLCTF et Ready for Love à Viva.

Vous êtes là-bas ou vous êtes ici? Vous êtes à Vivant, ça c'est sûr. Textez-moi donc pour me dire que vous êtes là au 418-723-2564. On adore avoir de vos nouvelles. Il est 6h16 et on va élucider un grand mystère, un mystère du matin quand tout le monde dort à la maison. Pourquoi on met un doigt devant la bouche pour dire « tatoué, silence ». Ça sort d'où ça? Ben ça s'en vient, je vais vous l'expliquer. Mais avant, c'est Ludovic Bourgeois et Jamais S'oublier sur la radio qui vous accompagne avec des flashbacks de qualité, le Lunch 80-90-2000. 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

0: Pourquoi qu'on fait ça? Qu'est-ce que ça veut dire, ça? Se mettre un doigt devant la bouche pour demander le silence. Parce que je me suis surpris à faire ça dernièrement. À ma fille qui parlait très très fort pendant que ma blonde faisait un somme, je suis comme j'adore là. Mais pourquoi qu'on fait ça? Ben c'est tellement universel qu'on pourrait croire que c'est aussi vieux que la parole, là, mais non, hey, c'est très très vieux. Ok, on remonte comme hier dans l'époque des Grecs et les Romains, dans l'Antiquité, ils représentaient notamment une divinité là qui appelait Harpocrate. Puis elle était souvent associée au silence, au secret. On la voit dans des illustrations et des sculptures également, avec un doigt porté près de la bouche. Et là, faut faire attention. On entend souvent dire que c'est clairement le premier chute de l'histoire, mais ça serait quand même un petit peu trop simple, parce que la personne qui l'a illustré la première fois avait déjà vu ça, clairement, pour les anciens. Ce geste-là, ça avait probablement une signification plus large que juste le silence. Là, c'était aussi secret. Ça veut dire tais-toi, comme aujourd'hui dans l'interprétation un peu plus récente. Puis ce qui est quand même amusant, c'est qu'au travers des décennies, des pardon pour ça, des centenaires, le geste est simplifié. J'ai ça quand ça m'arrive. Un doigt devant la bouche, c'est devenu un langage universel. On n'a pas besoin de parler. Puis c'est ça qui est pratique, c'est que tu dis, je peux pas parler. J'ai le doigt devant la bouche, donc tu devrais faire la même affaire. Mais quel code brillant quand même. Parce que tu peux pas dire tais-toi. Tu peux pas faire de grands signes. Tu peux même pas faire de bruit en le faisant. Juste tes vêtements, c'est... Moi, je dis bravo aux Grecs et aux Romains d'avoir inventé ce signe-là. C'est qui est beaucoup trop bruyant dans votre entourage, là? Je veux vous lire. 418-723-2564. Je constate que parfois, ma blonde regarde la télé avec des écouteurs et elle fait beaucoup de bruit pendant qu'elle regarde la télé avec les écouteurs. Méfiez-vous, si vous êtes silencieux, vous mettez des écouteurs, peut-être que vous menez plus de train, finalement. Les Cowboys fringants, merci bien, ça s'en vient après les nouvelles et aussi d'excellentes nouvelles à la météo au retour à Viva.
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14: Bon matin, ici Christophe Moquin pour vos nouvelles. Élections Québec dévoile un taux de participation préliminaire de 12,67% d'électeurs qui ont voté ce 27 septembre lors de la première journée de vote par anticipation dans la circonscription de Matane-Matapédia-Métis. Rappelons qu'avec 68% des intentions de vote, le PQ est en avance par rapport aux autres partis dans la circonscription selon le plus récent sondage de QC125. L'équipe Christine Fréchette, Coalition Avenir Québec, arrive en deuxième position avec 12%. Le Parti conservateur du Québec est à la troisième place avec 10%, Québec solidaire en quatrième position avec 6% et le Parti libéral du Québec en cinquième place avec 4%. Le comité organisateur de Dansons Longco annonce que la deuxième édition de l'événement permet d'amasser 166 062 $ et 73 sous. Cette somme permettra de soutenir le département d'oncologie de la Matapédia. Au-delà de l'aspect financier, Dansons Longco mentionne vouloir créer un mouvement de solidarité autour des personnes et des familles touchées par la maladie. La nuit des sans-abri est de retour dans la Matapédia. Dès 18h30, le 16 octobre, dans le stationnement de Tremplin Travail, l'organisme organise une fois de plus cette activité afin de rendre visible l'invisible, soit mettre en lumière les gens devant se trouver un endroit pour se loger, trouver de la nourriture, ayant de la difficulté à prendre soin d'eux, trouver des vêtements, entre autres. Lors de l'événement, sera servie une soupe chaude de Moisson-Vallée Matapédia, sera distribué des biscuits de la Maison des Jeunes de Valbriant, du café et des vêtements chauds de la friperie de la Rivière. Il y sera aussi proposé un feu de joie. C'est ce qui complète vos nouvelles. 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
1: Dans la vallée, on met un terme à ça, la pluie aujourd'hui. 40% de risque d'averse ce matin, mais ça se dégage en après-midi avec un maximum de 16. Vous allez voir, avec le soleil, ça va être humide et chaud. Ce soir et cette nuit, ça descend à 3 et après ça, tenez-vous bien, il va faire beau, il va faire chaud. Demain, 19 du soleil. Jeudi, 22 du soleil. Hey, l'été n'a pas dit son dernier mot, j'ai l'impression. Vendredi, ce sera des nuages à plus long terme. Samedi, ça sera beau. Alors, on a encore de belles journées d'automne à prévoir dans la vallée de la Matapédia.
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1: 6-28, un bon réveil en ce mardi 29 septembre. On va parler de choses bien intéressantes, notamment la retraite, l'âge de la retraite. Mais quand est-ce qu'on devrait prendre la retraite? Hey, c'est fascinant la gang, parce que la retraite, tu sais, Liberté 55, là, c'est peut-être pas ça qu'on devrait viser. Ouais, ouais, ouais. Et au showbiz, on a des nouvelles, une belle surprise que Céline Dion nous a offert. Et également, on a de quoi fêter et célébrer ici au niveau musical. Pourquoi? Ben, je vais vous expliquer ça dans les prochaines minutes. À Viva. Pour tout de suite, c'est les Cowboys Fringants qui nous remercient. Ben, c'est nous qui devons les remercier avec Merci Ben à Viva.

Un bon début de mardi à 6h33. Vous êtes à Vivant ce 29 septembre. Au showbiz, Céline Dion continue de faire parler d'elle à Paris pour des bonnes raisons. Elle a surpris le public en chantant son hit I'm Alive lors du défilé de L'Oréal qui s'est tenu au pied de la Tour Eiffel. Ça a marqué en fait le début de la semaine de la mode dans la Ville Lumière. L'événement a eu lieu hier soir et la diva québécoise était vêtue d'une longue robe fourreau noire et elle a reçu évidemment des acclamations chaleureuses. Tout le monde est content de voir Céline tout le temps. Elle a été rejointe sur scène par des mannequins de renom comme Viola Davis, Eva Longoria. Céline Dion a débuté une série de concerts à Paris au milieu du mois, le 12 septembre, et pourrait aussi assister à d'autres défilés. Évidemment, si son emploi du temps le permet, jusqu'au 6 octobre, c'est la semaine de la mode. Et des coups d'éclat comme ça, vous allez en voir toute la semaine durant. On retourne au Québec. Ariana Grande, qui a dû mettre un terme à sa tournée suite à de nombreuses critiques par rapport à son apparence corporelle, elle a quand même profité de sa tournée pour être en show avant d'en mettre un terme. Le 28 juillet dernier, elle était au Centre Bell et il y avait durant cette tournée un challenge. Pendant Eternal Sunshine Tour, elle a demandé à ses fans de rester silencieux après avoir chanté les paroles de sa chanson « We Can't Be Friends ». Donc, le défi, c'était justement de capter ça et de se taire. La foule montréalaise a réussi ce défi, tandis que d'autres villes ont échoué. Ariana a également sorti son 8e album « Petal » pendant son dernier concert. C'est pas vrai. Son dernier concert à Montréal, le 31 juillet. Donc, la tournée s'est achevée le 1er septembre à Londres, là, suite à des déclarations, évidemment. Elle a plus récemment remporté deux prix au MTV Video Music Awards pour justement conclure cette tournée-là. Alors, bravo aux fans québécois qui sont les plus silencieux. Je sais pas trop quoi en penser. Ils font n'importe quoi. 6:35 et c'est Francis de Grandpré qui est là avec Colorado pour débuter notre mardi du bon pied.

paille dans la vie, dans votre vie professionnelle, ben vous espériez peut-être prendre votre retraite plus tôt. Pas si vite. Liberté 55, est-ce vraiment une bonne idée? Je vous explique pourquoi j'ai des réticences après Cœur de pirate et Mélancolie. Un bon début de journée en ce mardi 29 septembre à Viva.

0: Hey, salut à Joël qui m'a écrit au 418-723-2564 pour me dire « Bon matin, Jay, je te souhaite une excellente journée. » Ben ça, c'est gentil, ça. Prenez exemple sur Joël. Écrivez-moi si vous êtes à l'écoute. Ça me va toujours me faire un immense plaisir de vous répondre avec mes 10 doigts. Il est 6h42. Non, mais ça, on en va ça dans le cours à Jay. Dans le cours à Jay. Liberté 55, c'est un vœu pieux. On veut tous partir à la retraite le plus tôt possible. Je sais pas si c'est parce qu'on n'aime pas notre travail. Ben non, pourtant, moi, je l'aime mon travail. Et vous aussi, probablement. Juste qu'on veut cette liberté-là. Liberté 55, c'est pour ça que ça s'appelle comme ça. Si on a tiré la bonne paille dans notre vie professionnelle, on a été capable d'en mettre de côté pour espérer arriver à ça. Sinon, peut-être 60, puis sinon 65, c'est correct aussi. Peut-être qu'on va vouloir travailler jusqu'à très très vieux, et c'est peut-être pas une mauvaise idée, parce que dans la revue Alzheimer's and Dementia, on est arrivé avec un résultat assez surprenant. Les femmes qui prennent leur retraite tôt, ou qui passent de longues périodes hors du marché du travail dans la cinquantaine et la soixantaine, ont, ma foi, presque deux fois plus de risques de développer des troubles cognitifs légers ou de la démence. Puis là, on a quand même un bon échantillon de sujets qui se sont prêtés à cet exercice-là. Donc, ça montre que le maintien d'un emploi régulier, c'est vraiment important pour la santé cognitive. Quand je parle de la santé cognitive, je parle d'être là, tu sais, d'avoir le regard aiguisé, puis d'être au courant et fonctionnel au niveau du cerveau. Et les résultats montrent que, contrairement à ce qu'on pourrait croire, là, travailler mais se sentir insécure, avoir peur de perdre son emploi, ben ça nuit pas à la santé cognitive. Les chercheurs vont même jusqu'à dire que travailler régulièrement, même dans un endroit un peu toxique, elle stimule l'engagement mental, ça pourrait protéger contre le déclin cognitif, mais ça pourrait aussi nous amener à bien des dangers au niveau de la santé mentale, tu sais, au niveau de l'anxiété, etc. Fait que c'est pas mieux. Mais si on se concentre vraiment au déclin cognitif, à la santé de notre cerveau, ben c'est ça qui est intéressant. C'est, on nous dit continuer de travailler. Puis je pense que notre génération, je sais pas pour la vôtre là, mais moi en tant que Y, que un gars né en 1989. J'ai pas l'impression que je vais arrêter de travailler véritablement. J'ai comme plus l'impression que je vais y aller à mon rythme et je vais choisir ce que je fais. Puis c'est tout à fait ce qui est indiqué dans cette étude-là de la revue Alzheimer and Dementia. C'est de continuer de rester actif au niveau mental, de se donner des petits défis comme ça, de faire quelques heures par semaine, de un, pour socialiser, mais de deux aussi pour sentir qu'on fait une différence dans le monde et qu'on a un rôle à jouer. Puis particulièrement, ma génération ne peut pas avancer si elle sent pas qu'elle fait une différence dans son monde. Fait que voilà l'importance de peut-être continuer à travailler une fois la retraite arrivée. Puis on le voit avec des personnes qui sont récemment retraitées, là. Moi, je l'ai entendu, là, ma belle-mère qui dit « Ouais, ben là, je m'ennuie un peu. Je me suis inscrit à un cours de yoga, puis je fais plus de vélo. » Ben, tout ça, c'est des bonnes affaires pour continuer de socialiser, mais peut-être continuer d'être payé pour travailler, parce que c'est un engagement, puis c'est pas juste du plaisir. Ben, ça peut être bon aussi. Maintenant, c'est-tu vraiment payant? Ça, c'est une autre histoire. Quand s'en vient juste au retour, envoyez à maison à Viva est en réserve.
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Évidemment, un grand classique de la musique repris par Caïn. Et ça m'a fait penser que vendredi dernier est sorti un album enregistré en studio, Les Entretois de Louis-Jean Cormier, qui revisite justement des classiques de la musique qui l'ont grandement inspiré. On parle d'amour déchu, on parle de nostalgie dans cet album-là. Puis c'est toutes des chansons thématiques. Tu sais, il y a Gros Pierre, Je te laisserai des mots de Patrick Watson, qui est vraiment solide. Ton amour a changé ma vie. Tu m'aimes-tu, de Montréal, moins 40 aussi. Et ça, c'est fascinant. C'est une chanson de Malajube repris à la sauce de Louis-Jean Cormier. Et c'est vraiment très bon. Avec l'automne, les journées froides, pour vrai, là, c'est un album que vous écoutez avec une petite tisane, dans une petite couverte chaude. Vous faites du feu dans le foyer ou dans le poêle, là. Puis, je vous jure, vous allez probablement verser une larme. C'est tellement bon. Les Entretois de Louis-Jean Cormier, c'est ma suggestion musicale du jour. Laurence Saint-Martin, justement, a repris une chanson de Daniel Bélanger. Voici

0: Les infos avec Louis-Philippe Arnoirel, ça vient, s'en viennent dans un moment. Et on va parler de plus de droits de douane, mais aussi des interdictions, dont les motos sur l'importation de produits ici au Canada. Et le lourd passé des pensionnats est de retour dans l'actualité. On fait la lumière là-dessus. Et justement, parlant de faire la lumière, on va allumer la lumière avec le soleil dans les prochains jours. Les bonnes nouvelles météo s'en viennent juste au retour. Puis, on a Rod Stewart dans notre playlist à Viva.
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5: Bon mardi, ici Louis-Philippe Arnoirel. Le président américain Donald Trump a intensifié sa guerre commerciale avec le Canada en imposant des interdictions pures et dures sur les importations de certains produits canadiens. Ces interdictions, annoncées précédemment, concernent notamment certaines boissons alcoolisées, des produits laitiers dérivés et des motocyclettes, entre autres. Elles sont entrées en vigueur à 00h01, heure de l'Est. Les restrictions commerciales imposées aux produits canadiens ne devraient pas avoir d'impact significatif sur la croissance économique du Canada à court terme. Or, elle marque une nouvelle fracture dans les relations entre Ottawa et l'administration Trump. La ministre fédérale des services aux Autochtones, Mandy Gold-Masty, est restée évasive sur la possibilité de criminaliser le négationnisme concernant les pensionnats. Cette question survient après une manifestation de présumés nationalistes blancs à Kamloops, en Colombie-Britannique. Des individus masqués ont déployé une banderole remettant en cause les inhumations sur les anciens sites des pensionnats. Une députée néo-démocrate a déposé un projet de loi qui criminaliserait la négation des pensionnats, comme pour la négation de l'Holocauste. Et pour terminer, au Québec, des documents internes indiquent qu'une sous-culture s'est formée au sein d'agents radicalisés d'un poste de police de Montréal, situé dans un quartier multiculturel, avant que celui-ci ne soit secoué par des allégations de racisme et de fautes professionnelles. Ces documents révèlent des détails concernant les raisons qui auraient pu conduire la direction de la police à désarmer et à démanteler une unité de patrouille composée de 16 membres d'un poste de Montréal-Nord. Des notes indiquent que certains agents ont dénoncé des fautes professionnelles présumées commises par leurs collègues, reflétant la façon dont la police constatait l'apparition de fissures dans l'omerta policière. Ces documents internes confirment également que la police disposait de preuves suffisantes pour prendre des mesures à l'encontre des membres de l'unité de patrouille un jour avant de la démanteler et d'en informer le public. C'est ce qui complète vos actualités Arsenal Media. Passez une bonne journée sur nos ondes.
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7: Dans la vallée, on met un terme à ça, la pluie aujourd'hui. 40% de risque d'averse ce matin, mais ça se dégage en après-midi avec un maximum de 16. Vous allez voir, avec le soleil, ça va être humide et chaud. Ce soir et cette nuit, ça descend à 3 et après ça, tenez-vous bien, il va faire beau, il va faire chaud. Demain, 19 du soleil. Jeudi, 22 du soleil. Hey, l'été n'a pas dit son dernier mot, j'ai l'impression. Vendredi, ce sera des nuages à plus long terme. Samedi, ça sera beau. Alors, on a encore de belles journées d'automne à prévoir dans la vallée de la Matapédia.
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7: Matinée grise à 7h05, il n'y en a pas de problème, le soleil va finir par sortir, comme j'ai dit, et on va en avoir pas mal. D'ailleurs, on a des sorties culturelles à ne pas manquer dans la région, on va faire le tour de ça dans les prochaines minutes au showbiz, et aussi on part en aventure, mais très loin, très très loin, genre sur Mars. Est-ce que nous, êtres humains, on pourrait vivre sur Mars, ou ce ne sont que des lubies? Je pense que c'est plus la deuxième option, mais pourquoi? Hey, c'est fascinant, puis je vais vous en parler, peut-être pour l'avenir de notre humanité. Rod Stewart débarque. Have you ever seen the rain? Oui, on l'a vu, puis c'est correct, je pense. Il est 7h05. Bon mardi, 29 septembre, à bientôt.

On débute notre journée ensemble, puis on est bien content de savourer notre café. Il me semble que chaud, ça fait du bien ce matin à 7h08 au travers de cette grisaille. Quelques averses dispersées sur le territoire. Au showbiz, on sort voir un spectacle. On sent que la fébrilité au niveau culturel avec tous les spectacles qui ont recommencé à être présentés dans nos différentes salles. Et moi, je vous invite à aller voir un show demain soir, 20h30, au bain public de Rimouski sur la Saint-Germain. Diane Tell sera en spectacle avec sa tournée 50e anniversaire. Mais elle écrit pas 50e, 50e, non. Elle fait 50i, apostrophe A-I-M-E, parce qu'elle a adoré sa carrière et c'est ce qu'elle nous promet, des souvenirs, des classiques, des récits de vie. Alors à voir demain 20h30 au bain public. Sinon, au Théâtre du Bic, aussi demain, on présente la pièce Monstre, des témoignages percutants de jeunes adultes ayant récemment quitté le système de placement. La pièce nous convie dans l'imaginaire assez grotesque de l'enfant qui se voit imposer un parcours en DPJ et qui tente, tant bien que mal, de tisser une vie à travers des traumatismes, la peur, la quête d'amour. C'est des jeunes acteurs aussi de grand talent qui seront là au Théâtre du Bic pour la pièce Monstre. Et pour quelque chose d'un peu plus abrasif, c'est sur la Côte-Nord, au Centre des congrès de Sept-Îles, jeudi 20h, il y a Faf avec des blagues qui ne se répètent pas dans les médias parce que notre emploi sera en jeu, avec bientôt cancellé. Je pense que ça résume bien son spectacle. C'est l'humour noir. Faut être prêt quand on va voir Faf. C'est pas doux. Mais une chose est sûre, c'est que ça y va par là avec Faf. Donc c'est jeudi 20h au Centre des congrès du côté de Sept-Îles. Taylor Swift, une autre chanson réconfortante en ce mardi. Voici I Knew It, I Knew You à Viva.

On n'oublie pas, c'est l'arrache-cœur du côté de Rimouski ce soir et c'est pas la même heure que d'habitude, alors informez-vous peut-être sur le site sur la page Facebook de la Fondation Santé Rimouski, parce qu'on doit débuter, je pense, à peu près une demi-heure plus tôt, parce que les journées sont plus courtes, évidemment. Alors, tous les gens de l'Est du Québec sur la rive sud sont appelés à y participer pour la Fondation Santé Rimouski. C'est pour une bonne cause. Puis on annonce quand même un beau dégagement ce matin, donc on va pouvoir en profiter. On va parler dans les prochaines minutes d'une grande expédition. Puis là, on monte pas l'avenue de la cathédrale à Rimouski, là, on s'en va sur Mars. Est-ce que l'humain est fait pour vivre sur Mars? Il y a une nouvelle qui vient de sortir, puis ça s'annonce pas bien. Mais sur un sujet qu'on n'envisageait peut-être pas par rapport à vivre sur Mars. Pour tout de suite, c'est Zaz et Je veux à Viva. Bon mardi à 7h14.

Vous êtes Aviva qui va vous ramener à la maison en finissant le travail à partir de 16h en toute complicité avec Viva La Casa. Vous nous avez choisi. On est bien content que vous soyez là parmi nous. Bon, là, on veut parcourir tout le système solaire. On veut trouver de la vie ailleurs que sur la Terre. On jase de même. On jase juste de même. On jase de même. C'est-tu réaliste de s'imaginer que dans peut-être quelques décennies à peine, il y aura une colonie terrienne?

0: vienne sur une autre planète. Là, notre espoir, c'est Mars. Évidemment, Mars est plutôt hostile au niveau climatique. Mais, selon les scientifiques, ça serait pas impossible d'y vivre avec des protections, parce qu'au niveau de la température, on pourrait y parvenir. Mais là, il y a des nouvelles informations qui sont plutôt pessimistes au niveau de la poursuite de la civilisation humaine sur d'autres astres. Par exemple, sur Mars ou la Lune, ben ça pourrait être plus compliqué que prévu. Parce qu'on a simulé la pesanteur, OK? Les chercheurs ont constaté que ça allait pas bien pour faire des bébés ailleurs que sur Terre. Oh non! Ben oui, parce que tu te dis, ah, on mangeait, on va faire pousser des patates comme dans le Martien, là, avec Matt Damon. Ben, c'est une chose. Sur la Lune, ça risque d'être plus compliqué. Mais n'empêche, on a le rayonnement du soleil, ça peut aider, mais faire des bébés, par exemple, ça prend pas vraiment de soleil. Ça prend juste deux humains consentants. Et là, ça a l'air de pas marcher, ben. Parce que, en simulant la pesanteur, justement, les spermatozoïdes humains et de souris parvenaient quand même à fertiliser les ovules. Moi, je me demande comment on a essayé ça. Et après 4 heures d'apesanteur simulée, la fertilisation chez la souris a chuté de 30%. Celle des porcs a également été affectée après 6 heures. Donc, on remarque que après un certain temps en apesanteur, les spermatozoïdes deviennent complètement mêlés. On dit qu'ils auraient nagé normalement, particulièrement ce qu'on a observé chez les spermatozoïdes humains, oui. Mais la capacité à atteindre l'ovule était compromise. Puis ça suggère que la gravité, c'est important dans leur navigation. Ben j'espère, ça fait des millions d'années que ces petites bébites-là suivent le chemin, puis ils sont habitués de faire ça pour la survie de l'espèce. Tu sais, par leur développement à travers des générations, c'est cette méthode-là qu'ils ont réussi à développer. Là, tu t'en vas sur une planète, faut qu'ils changent pas mal leur, tu sais, leur façon de faire. Ça se fera pas en une génération seulement, j'ai l'impression. Mais pour compenser cette perte de direction-là, on s'est rendu compte qu'une forte dose de progestérone a aidé à restaurer la navigation des spermatozoïdes humains. Alors, c'est pas perdu d'avance, finalement. C'est dans la revue Communications Biology qu'on a constaté ça et qu'on a publié ça. Et la santé reproductive dans l'espace, justement, nous promet des projets de mission vers Mars d'ici 2030. Alors, ça s'en vient. Si l'humanité veut établir d'autres endroits où est-ce qu'on pourrait vivre, peut-être pour notre survie parce qu'on est en train de scraper la planète, je sais pas trop, ben il va falloir justement contourner, surmonter ces défis-là liés à la reproduction. Et que moi, je serais pas volontaire pour aller vivre ailleurs que sur Terre. Hein. Ça, c'est... faudrait qu'on soit une méchante gang. Parce que t'imagines, mettons, t'envoies juste comme 2-3 familles, là. Avez-vous déjà vécu dans un village, vous? Parce que la chicane peut pogner assez vite, merci. Puis y a personne pour gérer ça, là. T'es sur une autre planète. Aïe, aïe, aïe. Pas sûr ça va faire des bébés si la chicane pogne, de toute façon. Dua Lipa, Levitating, ça nous attend après les nouvelles et la météo. Retour à Viva.
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2: L'humoriste P.A. 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
3: J'adore venir à Amqui, j'ai toujours aimé ça venir ici. Puis le public était cœurant. On est en Gaspésie, tu sais, puis le réseau des salles de la Gaspésie, tu sais, c'est toutes des belles petites salles. C'est pas des salles de 1500 là, comme en ville, là. Des petites salles entre 350 et 500 places. Mais c'est les diffuseurs, ceux qui sont là, qui font une grosse différence. 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C'est ça qui fait toute la différence. 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
2: Bon matin, ici Christophe Moquin pour vos nouvelles. Élections Québec dévoile un taux de participation préliminaire de 12,67% d'électeurs qui ont voté ce 27 septembre lors de la première journée de vote par anticipation dans la circonscription de Matane-Matapédia-Métis. Rappelons qu'avec 68% des intentions de vote, le PQ est en avance par rapport aux autres partis dans la circonscription selon le plus récent sondage de QC125. L'équipe Christine Fréchette, Coalition Avenir Québec, arrive en deuxième position avec 12%. Le Parti conservateur du Québec est à la troisième place avec 10%, Québec solidaire en quatrième position avec 6% et le Parti libéral du Québec en cinquième place avec 4%. Le comité organisateur de Dansons Longco annonce que la deuxième édition de l'événement a permis d'amasser 166 062,73 $. Cette somme permettra de soutenir le département d'oncologie de la Matapédia. Au-delà de l'aspect financier, Dansons Longco mentionne vouloir créer un mouvement de solidarité autour des personnes et des familles touchées par la maladie. La nuit des sans-abri est de retour dans la Matapédia. Dès 18h30, le 16 octobre, dans le stationnement de Tremplin Travail, l'organisme organise une fois de plus cette activité afin de rendre visible l'invisible, soit mettre en lumière les gens devant se trouver un endroit pour se loger, trouver de la nourriture, ayant de la difficulté à prendre soin d'eux, trouver des vêtements, entre autres. Lors de l'événement, sera servie une soupe chaude de Moissons Vallée Matapédia, sera distribué des biscuits de la Maison des Jeunes de Valbriant, du café et des vêtements chauds de la friperie de la Rivière. Il y sera aussi proposé un feu de joie. C'est ce qui complète vos nouvelles. 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
1: Dans la vallée, on met un terme à ça, la pluie aujourd'hui. 40% de risque d'averse ce matin, mais ça se dégage en après-midi avec un maximum de 16. Vous allez voir, avec le soleil, ça va être humide et chaud. Ce soir et cette nuit, ça descend à 3 et après ça, tenez-vous bien, il va faire beau, il va faire chaud. Demain, 19 du soleil. Jeudi, 22 du soleil. Hey, l'été n'a pas dit son dernier mot, j'ai l'impression. Vendredi, ce sera des nuages à plus long terme. Samedi, ça sera beau. Alors, on a encore de belles journées d'automne à prévoir dans la vallée de la Matapédia.
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1: C'est le début du mardi 29 septembre. Si aujourd'hui vous avez un souhait d'anniversaire, quelque chose à souligner, ben vous pouvez toujours nous écrire au 418-723-2564. Salut à Olivier qui est toujours fidèle au poste. Un peu plus tard, on va vous faire choisir la musique pour ce qui va jouer à 8h pile. Mais dans un moment, on a besoin de votre aide. On va parler du retour en classe. Là, on l'a vécu, le retour en classe, mais là, je pense que c'est la vraie vie qui commence. Les petites routines qui sont installées, et c'est là les frictions, les conflits à l'école, et là, on n'a plus l'effet de nouveauté. Là. C'est plus si beau, si le fun. Non. On a besoin de trucs. Qu'est-ce que vous faites dans votre quotidien pour joindre les deux bouts de votre horaire qui vous simplifie la vie, qui vous fait du bien? Est-ce que vous avez développé une habitude qui vous rend vraiment service? C'est ça qu'on veut savoir au 418-723-2564. On va ventiler avec Cathy, mais avant, ben on flotte vers le travail, vers le début de la journée. Voici Levitating, Dua Lipa, Viva!

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1: Bon, c'est mardi décalé. Matin, puis les couleurs sont belles, c'est le fun. Là, on a l'impression de reprendre le fil un peu au travail. Mais, Cathy, comment vas-tu?
2: Cathy amène la grisaille.
1: Quand Cathy arrive, c'est qu'il y a quelque chose qui marche pas. Puis, on essaie de dénouer ça ensemble. Puis là, tu parles de la rentrée scolaire. Parce que là, on est dedans, on a vécu comme l'effet de la nouveauté.
2: Ouais.
1: Et là...
2: Ben, tu sais, c'est tout nouveau, tout beau au oui. début. Mais là, c'est ça. Quand ça passe, tout nouveau, tout beau, t'as souvent le naturel qui revient au galop.
1: Exact. Les devoirs qui ont recommencé, les petits conflits à l'école.
2: On a la même vie, Jay.
1: Ben, je pense que oui.
2: Puis tout le monde, je pense, a la même vie. Puis ouais. pour vrai, ce qui me fait capoter année après année, c'est que j'oublie à quel point je trouve ça pénible, les devoirs.
1: C'est drôle parce que c'est pas tous les enseignants qui ont la même philosophie par rapport à ça. Mais, tu sais, on va dire que c'est toujours bon là, d'apprendre à nos enfants à faire des devoirs, mais c'est toujours périlleux pareil, surtout quand t'as 4 enfants.
2: Ben, tu sais, c'était l'enjeu. Puis tu sais, chapeau à ces profs qui ont fait des rencontres de parents là,
1: ouais.
2: En début d'année. Que des parents sont pas évidents.
1: Mais non.
2: On va se le dire. Puis tu sais, je comprends parce qu'on a le bien-être à cœur de nos enfants.
1: Oui.
2: Puis tu sais, on veut que ça aille bien. Mais sincèrement, tu sais, moi j'ai aimé une phrase qu'une des professeurs de mes enfants a dit, c'est « Je ne veux pas que ce moment-là devienne un moment de chicane, de
1: oui.
2: conflit
1: oui.
2: entre les enfants. » Mais moi, dans ma tête, je suis comme « Moi, c'est le conflit après 2 minutes, je fais quoi? »
1: Ouais, c'est ça.
2: Mais... tu sais, c'est l'enjeu d'avoir, tu sais, mettons, Megan qui est TDAH, qui regarde partout, voit une mouche. Ah! On revient au devoir.
1: Oui.
2: Let's go! Tu sais, 5e année, c'est une grosse année. Tout
1: oui,
2: ça.
1: Oui,
2: c'est,
1: oui.
2: C'est le retour au lunch, là. On va se le dire que ça me tentait
1: hey,
2: pas.
1: Ça, c'est ça, là. On oh. oublie tout le temps c'est quoi quand l'automne revient. Puis la première semaine, ça va, t'avais un plan. Mais la deuxième semaine, oh là, t'es complètement perdu.
2: Puis tu sais, pallier le travail-famille.
1: Ouais.
2: Je trouve qu'il est l'été, t'as comme un petit lâcher-prise. C'est pas grave, on va se coucher de tard.
1: On mangera des sandwichs ou on se fera des wraps avec ce qui reste.
2: C'est ça, puis là, c'est retour à routine.
1: Ouais.
2: Dodo, devoir, douche. Moi, j'essaye de faire comme, OK, une journée, c'est devoir, l'autre journée, c'est douche.
1: Ben,
2: que
1: je... ouais, tu sais, à un moment donné,
2: on
1: ben
2: choisit.
1: Oui. Écoute, t'essaies de trouver qu'est-ce qui fonctionne. Faut pas oublier que c'est vous le parent, là, au bout de la ligne.
2: Ouais.
1: Vous êtes le maître de votre maison. On vous donne des consignes, là. On espère que tout le monde les suive, mais à un moment donné, faut que ça fitte dans notre vie, puis faut faire notre possible.
2: Tu sais, il y en a qui font la fin de semaine, les devoirs, là.
1: Mm-hmm.
2: Puis tu sais, moi, j'essaie de faire un gros repas le dimanche, faire toute ma préparation pour avoir au moins les muffins,
1: oui.
2: avoir un gros repas. J'ai une batch de sauce à spag, fait qu'une fois par semaine,
1: oh, oui.
2: c'est du spaghetti qu'on mange.
1: Ben, tu te garantis ça?
2: Ben, c'est ça. Fait que... Puis je me suis dit, c'est sûr que d'autres parents qui vivent cette réalité-là, mm-hmm. qu'on n'est pas tout seul, puis qui sont dépassés, parce que je parle justement à plusieurs parents, puis ils sont comme, hey, je me rappelais plus à quel point c'est intense.
1: Moi, je me rappelais plus à quel point c'est difficile de trouver des collations santé.
2: Zéro déchet.
1: Ben, ouais, ben là, peut-être pas rendu là, mais juste bonne pour la santé, là. Hey, beau travail.
2: Ah, ben, je te dis pas que c'est zéro déchet. Ben, tu sais, le déchet se fait chez nous, ben, souvent. C'est tout bizarre, là. Le papier, tu le prends, tu le jettes chez vous, mais tu le mets dans un petit plat.
1: C'est pas la fin du monde, en quelque sorte, là. Ils peuvent plus gérer les poubelles à l'école. Ils en ont trop à gérer. Ce que je trouve difficile, c'est à l'épicerie, c'est dur de trouver des oui. collations santé, tu sais, des affaires qui sont pas bourrées de sucre pour le fun d'être bourré de sucre. Puis au, tu sais, durant l'été avec le camp de jour, ben il y a pas tant de consignes là-dessus, fait qu'on était lousse. Mais là, oups, faut que ça retourne à la santé. Excuse-moi, mais ma fille Camille, elle là, des fèves, c'est plate comme collation, pareil.
2: Puis tu sais, faut qu'ils aiment ça là. Moi, je dis, il y en a qui ont toutes des, ils aiment toutes des affaires différentes. C'est mm-hmm. que je pense que t'es un enfant avec des enjeux ou pas d'enjeux,
1: oui.
2: ils aiment pas toutes la même affaire. Fait que tu sais, moi, c'est le questionnaire. Qui veut manger quoi pour dîner demain? Qui veut du yogourt? Qui veut des cantaloupes? Qui veut des fraises? Parce que là, si tu lui mets ça dedans,
1: si ça fait pas leur affaire.
2: Tu vas manger puis tu vas le jeter, le zéro déchet, il vient de bypasser, c'est un heureux temps.
1: Hey, on a des bonnes solutions quand même, Cathy. Faire une commande à la boîte pour vos enfants, oui. Très bonne idée. Préparer des trucs la fin de semaine en fonction de la semaine. Moi aussi, on fait des muffins, on fait un pain aux bananes, des affaires de même. Qu'est-ce que vous faites pour vous soustraire un peu de poids pour la semaine qui s'en vient avec les enfants? Vous pouvez nous texter ça. On va s'inspirer au 418-723-2564. Cathy?
2: Il a besoin d'inspiration.
1: Ouais, ben je pense que on n'a pas le choix de travailler en équipe tous ensemble pour y arriver, sinon on va péter aux frettes. Hey, merci Cathy d'avoir ventilé.
2: Plaisir!

0: À 7h40, un bon réveil pendant que vous êtes en déplacement pour aller porter le plus jeune à la garderie. Peut-être que vous êtes en train d'attendre l'autobus avec la radio qui joue pour vous accompagner dans cette matinée. On a Dasha avec Memo qui s'en vient juste au retour et vous pourrez décider de ce qui s'en vient à 8h avec votre téléphone intelligent et voter pour le Voilà ta toune. Vous prendrez le contrôle de la musique ici à Viva.
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Hey, un bon réveil en ce mardi 29 septembre. Il y a Hélène qui nous a écrit au 418-723-2564 pour souhaiter bonne fête à son amie Isabelle de la Koumkoui. Alors voilà, le message est fait. Bonne fête, Isabelle! C'est l'heure du « Voilà ta toune ». Vous prenez position, vous faites votre vote, là, le vote par anticipation est passé. Maintenant, on vote pour aujourd'hui même, à 8 heures. Qui sera l'élu de votre cœur? Est-ce que ce sera Maroon 5 avec Megan Thee Stallion et Beautiful Mistakes? Ou encore Pink et Never Gonna Not Dance Again? Pink, c'est mon choix. Maroon 5, ben c'est le département de la musique qui l'a choisi. Alors vous, qu'est-ce que vous voulez entendre, Pink ou Maroon 5? La décision vous revient. Il est au sommet des palmarès au Québec et même dans la francophonie actuellement. JF Posé nous amène sur la 138 avec emmêlé dans ses cheveux à Viva.

7h52, un bon réveil dans l'Est du Québec et la Côte-Nord en ce mardi 29 septembre. Lui a été intronisé au temple de la renommée, le Panthéon des auteurs-compositeurs canadiens, accompagné de ses deux fils. C'était plutôt rare. Dans les années 90, c'était la folie rock voisine. Voici

0: Notre braillon préféré, Rock voisine à Viva. On va parler des droits de douane, mais aussi des interdictions que Donald Trump fait, dont des motos. Et ça, c'est quelque chose. Et le lourd passé des pensionnats est de retour dans l'actualité avec Louis-Philippe Arnois, Harel. Ça s'en vient également des bonnes nouvelles à la météo et la chanson gagnante du Voilà ta toune. 7h55, un bon mardi.
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3: Bon mardi, ici Louis-Philippe Arnoirel. Le président américain Donald Trump a intensifié sa guerre commerciale avec le Canada en imposant des interdictions pures et dures sur les importations de certains produits canadiens. Ces interdictions, annoncées précédemment, concernent notamment certaines boissons alcoolisées, des produits laitiers dérivés et des motocyclettes, entre autres. Elles sont entrées en vigueur à 00h01, heure de l'Est. Les restrictions commerciales imposées aux produits canadiens ne devraient pas avoir d'impact significatif sur la croissance économique du Canada à court terme. Or, elle marque une nouvelle fracture dans les relations entre Ottawa et l'administration Trump. La ministre fédérale des Services aux Autochtones, Mandy Gold-Mastie, est restée évasive sur la possibilité de criminaliser le négationnisme concernant les pensionnats. Cette question survient après une manifestation de présumés nationalistes blancs à Kamloops, en Colombie-Britannique. Des individus masqués ont déployé une banderole remettant en cause les inhumations sur les anciens sites des pensionnats. Une députée néo-démocrate a déposé un projet de loi qui criminaliserait la négation des pensionnats, comme pour la négation de l'Holocauste. Et pour terminer, au Québec, des documents internes indiquent qu'une sous-culture s'est formée au sein d'agents radicalisés d'un poste de police de Montréal, situé dans un quartier multiculturel, avant que celui-ci ne soit secoué par des allégations de racisme et de faute professionnelle. Ces documents révèlent des détails concernant les raisons qui auraient pu conduire la direction de la police à désarmer et à démanteler une unité de patrouille composée de 16 membres d'un poste de Montréal-Nord. Des notes indiquent que certains agents ont dénoncé des fautes professionnelles présumées commises par leurs collègues, reflétant la façon dont la police constatait l'apparition de fissures dans l'omerta policière. Ces documents internes confirment également que la police disposait de preuves suffisantes pour prendre des mesures à l'encontre des membres de l'unité de patrouille un jour avant de la démanteler et d'en informer le public. C'est ce qui complète vos actualités Arsenal Media. Passez une bonne journée sur nos ondes.
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4: Dans la vallée, on met un terme à ça, la pluie aujourd'hui. 40% de risque d'averse ce matin, mais ça se dégage en après-midi avec un maximum de 16. Vous allez voir, avec le soleil, ça va être humide et chaud. Ce soir et cette nuit, ça descend à 3 et après ça, tenez-vous bien, il va faire beau, il va faire chaud. Demain, 19 du soleil. Jeudi, 22 du soleil. Hey, l'été n'a pas dit son dernier mot, j'ai l'impression. Vendredi, ce sera des nuages à plus long terme. Samedi, ça sera beau. Alors, on a encore de belles journées d'automne à prévoir dans la vallée de la Matapédia.

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1: À 8h02, c'est une nouvelle journée qui commence, celle du mardi 29 septembre. Bonjour! Je m'appelle Jay et je vous fais un chin de café à matin. C'est beau les couleurs, ça serait encore plus beau si le soleil sortait, mais comme je disais, ça s'en vient. On va parler de Céline qui nous a fait une belle surprise et c'est probablement pas terminé. Également, si vous voulez parler tout bas, peut-être que je parle trop fort, là. Comment ça sort d'où ça, cette histoire-là, de mettre son doigt devant sa bouche pour gagner le silence? Hein, je pense à tous ces élèves turbulents là dans les classes qui vont se masser, qui vont faire du bruit un matin parce qu'ils ont pas pu bouger parce qu'il pleuvait hier soir. Ben on va faire on va faire l'histoire de cette expression là dans le ça sort d'où. Mais pour tout de suite, place à la musique avec le voilà ta toune. C'était pas mal clair ce matin et j'ai reçu un message vocal de Vanessa.
2: Bon mardi matin, mon votre matin va pour Pink. Bonne journée.
1: Never gonna not dance again, à viva.

Au travers de ce brouillard, de ce temps gris, vous êtes à Viva, il est 8h07. Au showbiz, Céline Dion continue de faire parler d'elle à Paris pour des bonnes raisons. Elle a surpris le public en chantant son hit « I'm Alive » lors du défilé de L'Oréal qui s'est tenu au pied de la Tour Eiffel. Ça a marqué en fait le début de la semaine de la mode dans la Ville Lumière. L'événement a eu lieu hier soir la diva québécoise était vêtue d'une longue robe fourreau noire et elle a reçu évidemment des acclamations chaleureuses. Tout le monde est content de voir Céline tout le temps. Là. Elle a été rejointe sur scène par des mannequins de renom comme Viola Davis, Eva Longoria. Céline Dion a débuté une série de concerts à Paris au milieu du mois, le 12 septembre, et pourrait aussi assister à d'autres défilés. Évidemment, si son emploi du temps le permet, jusqu'au 6 octobre, c'est la semaine de la mode. Et des coups d'éclat comme ça, vous allez en voir toute la semaine durant. On retourne au Québec. Ariana Grande, qui a dû mettre un terme à sa tournée suite à de nombreuses critiques par rapport à son apparence corporelle, elle a quand même profité de sa tournée pour être en show avant d'en mettre un terme. Le 28 juillet dernier, elle était au Centre Bell et il y avait durant cette tournée un challenge. Pendant Eternal Sunshine Tour, elle a demandé à ses fans de rester silencieux après avoir chanté les paroles de sa chanson We Can't Be Friends. Donc, le défi, c'était justement de capter ça et de se taire. La foule montréalaise a réussi ce défi, tandis que d'autres villes ont échoué. Ariana a également sorti son 8e album Petal. Son dernier concert à Montréal, le 31 juillet. Donc, la tournée s'est achevée le 1er septembre à Londres, là, suite à des déclarations, évidemment. Elle a plus récemment remporté deux prix au MTV Video Music Awards pour justement conclure cette tournée-là. Alors, bravo aux fans québécois qui sont les plus silencieux. Je sais pas trop quoi en penser. Ils font n'importe quoi. Il est 8h09. Le genre de hit qu'on entend dans notre playlist... 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Voici Irene Cara et Flashdance à Viva.

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1: Ça sort d'où ça? Expliquez-moi donc ça. Pourquoi qu'on fait ça? Qu'est-ce que ça veut dire ça? Se mettre un doigt devant la bouche pour demander le silence. Parce que je me suis surpris à faire ça dernièrement à ma fille qui parlait très très fort pendant que ma blonde faisait un somme. Je suis comme c'est énorme là. Mais pourquoi qu'on fait ça? Ben c'est tellement universel qu'on pourrait croire que c'est aussi vieux que la parole. Là. Mais non, hey, c'est très très vieux. Ok, on remonte comme hier dans l'époque des Grecs et les Romains, dans l'Antiquité, ils représentaient notamment une divinité là qui appelait Harpocrate. Puis elle était souvent associée au silence, au secret. On la voit dans des illustrations et des sculptures également, avec un doigt porté près de la bouche. Et là, faut faire attention. On entend souvent dire que c'est clairement le premier chute de l'histoire, mais ça serait quand même un petit peu trop simple parce que la personne qui l'a illustré la première fois avait déjà vu ça. Clairement, pour les anciens, ce geste-là, ça avait probablement une signification plus large que juste le silence. Là, c'était aussi secret. Ça veut dire tais-toi, comme aujourd'hui dans l'interprétation un peu plus récente. Puis ce qui est quand même amusant, c'est qu'au travers des décennies, des pardon pour ça, des centenaires, le geste est simplifié. J'ai ça quand ça m'arrive. Un doigt devant la bouche, c'est devenu un langage universel. On n'a pas besoin de parler. Puis c'est ça qui est pratique, c'est que tu dis je peux pas parler, j'ai le doigt devant la bouche, donc tu devrais faire la même affaire. Mais quel code brillant quand même, parce que tu peux pas dire tais-toi, tu peux pas faire de grands signes, tu peux même pas faire de bruit en le faisant. Juste les vêtements, c'est. Mais moi je dis bravo aux Grecs et aux Romains d'avoir inventé ce signe là. C'est qui est beaucoup trop bruyant dans votre entourage là? Je veux vous lire 88-723-2564. Je constate que parfois ma blonde regarde la télé avec des écouteurs et elle fait beaucoup de bruit pendant qu'elle regarde la télé avec les écouteurs. Méfiez-vous, si vous êtes silencieux, vous mettez des écouteurs, peut-être que vous êtes. 8h15, Vince Lemire, où le vent nous mène.

Hey, un bon réveil, un bon mardi. On est le 29 septembre. C'est donc dire que l'arrache-cœur du côté de Rimouski, c'est ce soir à 18h30. Et demain, je vous invite à être à l'écoute de Viva parce qu'on va recevoir Jérémy qui va nous parler de belles escapades à venir dans la région du Bas-Saint-Laurent. Et c'est le temps des belles couleurs. On en profite. Charlotte Cardin, The Way We Touch à Viva.

0: Ben, vous avez pris vos premiers dossiers, vous êtes déjà découragé de la journée. Hey, j'ai quelque chose pour vous remonter le moral dans les prochaines minutes. D'excellentes nouvelles à la météo, puis on a de la bonne toune aussi. Miles Smith, nice to meet you après les nouvelles au retour à Viva. Bon mardi!
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7: Bon matin, ici Christophe Moquin pour vos nouvelles. Élections Québec dévoile un taux de participation préliminaire de 12,67% d'électeurs qui ont voté ce 27 septembre lors de la première journée de vote par anticipation dans la circonscription de Matane-Matapédia-Métis. Rappelons qu'avec 68% des intentions de vote, le PQ est en avance par rapport aux autres partis dans la circonscription selon le plus récent sondage de QC125. L'équipe Christine Fréchette, Coalition Avenir Québec, arrive en deuxième position avec 12%. Le Parti conservateur du Québec est à la troisième place avec 10%. Québec solidaire en quatrième position avec 6%. Et le Parti libéral du Québec en cinquième place avec 4%. Le comité organisateur de Dansons Longco annonce que la deuxième édition de l'événement permet d'amasser $166,062.73. Cette somme permettra de soutenir le département d'oncologie de la Matapédia. Au-delà de l'aspect financier, Dansons Longco mentionne vouloir créer un mouvement de solidarité autour des personnes et des familles touchées par la maladie. La nuit des sans-abri est de retour dans la Matapédia. Dès 18h30, le 16 octobre, dans le stationnement de Tremplin Travail, l'organisme organise une fois de plus cette activité afin de rendre visible l'invisible, soit mettre en lumière les gens devant se trouver un endroit pour se loger, trouver de la nourriture, ayant de la difficulté à prendre soin d'eux, trouver des vêtements, entre autres. Lors de l'événement, sera servie une soupe chaude de Moisson Vallée Matapédia, sera distribué des biscuits de la Maison des Jeunes de Valbriand, du café et des vêtements chauds de la friperie de la Rivière. Il y sera aussi proposé un feu de joie. C'est ce qui complète vos nouvelles. 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
1: Dans la vallée, on met un terme à ça, la pluie aujourd'hui. 40% de risque d'averse ce matin, mais ça se dégage en après-midi avec un maximum de 16. Vous allez voir, avec le soleil, ça va être humide et chaud. Ce soir et cette nuit, ça descend à 3 et après ça, tenez-vous bien, il va faire beau, il va faire chaud. Demain, 19 du soleil. Jeudi, 22 du soleil. Hey, l'été n'a pas dit son dernier mot, j'ai l'impression. Vendredi, ce sera des nuages à plus long terme. Samedi, ça sera beau. Alors, on a encore de belles journées d'automne à prévoir dans la vallée de la Matapédia.
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1: La MRC de la Matapédia veut vous parler. Elle aimerait ça communiquer avec vous et je crois que vous avez beaucoup à gagner aussi d'entamer la discussion avec eux. Il y a Pascal Saint-Amand de la MRC de la Matapédia qui va venir nous parler après Miles Smith et Nice to Meet You à Viva 99.9.

0: Un bon mardi dans la vallée de la Matapédia. C'est un plaisir pour moi de recevoir Pascal Saint-Amand, qui est de la MRC de la Matapédia. Bonjour, Pascal.
1: Bonjour, ça va bien?
0: Oui, je suis content de te recevoir parce que la MRC a un rôle important à jouer. Puis vous voulez communiquer aux citoyens parce qu'il n'y a pas meilleure façon que d'être bien chez nous, que d'être informé sur ce qui se passe chez nous. Puis aujourd'hui, justement, on va parler des différentes façons dont vous communiquez avec les citoyens parce que vous avez plein de canaux de communication.
1: Oui, en fait, on a différentes choses à dire au public, aux citoyens, puis pour nous assurer que ces messages-là passent, que ces messages-là se rendent, on a effectivement différents outils, puis on souhaite que les gens dans la Matapédia les utilisent pour rester informés, pour garder un œil sur ce qui se passe à la MRC, sur les décisions qui sont prises, sur des documents, des outils, des possibilités de soutien financier et autres qu'on offre au public, aux organismes et aux municipalités.
0: On va commencer par un sujet chaud actuellement, c'est les chasseurs. On sait que dans la MRC, il y a des gens qui ont des chalets, qui vivent pas 100% du temps dans la région, mais qui viennent à l'automne, dans le temps des fêtes, à l'été. Ces gens-là peuvent rester connectés à la région. De quelle façon, Pascal?
1: Ben, en fait, il y a une petite chose qu'on fait à la MRC qui s'appelle l'infolettre des territoires non organisés.
0: Oui.
1: Donc, l'infolettre des TNO, c'est quelque chose qu'on envoie ponctuellement aux abonnés pour transmettre des messages spécifiques qui concernent les territoires non organisés. Par exemple, le secteur du Cazaux, Routierville, Parc régional du lac Matapédia. Donc, il y en a d'autres, des TNO, où il y a des villégiateurs, où il y a des usagers du territoire qui se rendent en période de chasse, mais aussi tout au long de l'année.
0: Mm-hmm.
1: Donc, en s'abonnant à cette infolettre-là, qui est par courrier électronique, les gens peuvent rester informés. On a aussi une infolettre générale de la MRC où on présente les suivis des séances du conseil, différents messages sur des programmes de la MRC et autres. On a une infolettre qui est dédié aux nouveaux arrivants dans la région, donc qui est l'infolettre Vivez la Matapédia. Donc, ces trois infolettes-là sont disponibles sur notre site Internet, mrcmatapédia.qc.ca. Les gens peuvent s'abonner. Puis, quand tu parlais de chasse, il y a d'autres façons aussi pour les gens de rester informés, par exemple, de cette information-là. Sur nos médias sociaux, sur la page Facebook de la MRC de la Matapédia, on peut transmettre notamment différents messages de prévention, de sécurité, des informations. Par exemple, récemment, on a transmis des informations sur des sentiers qui sont fermés au parc régional du lac Matapédia qu'on administre. Puis étant donné que c'est la période de chasse, que ce secteur-là est partagé, villégiature, plein air, chasse et autres, là, on a transmis sur notre page Facebook un message comme quoi ces sentiers-là étaient fermés pour une période temporaire. Donc, on a des médias sociaux généraux de la MRC où on partage des messages de prévention, des bons coups, des informations sur les séances du conseil, les programmes, etc. Donc, notre page Facebook est très animée. C'est des informations qu'on va transmettre là qu'on met pas nécessairement par communiqué de presse. Là, on n'enverra pas à tous les médias une information sur un projet qu'on a soutenu en entrepreneuriat ou autre. Donc, je dirais que la page Facebook de la MRC pour les gens qui veulent vraiment rester informés au quotidien de ce qu'on fait, c'est un excellent moyen.
0: Il y a aussi des vidéos qui sont disponibles sur la plateforme YouTube qui sont, ma foi, très intéressantes.
1: Oui, en fait, on tourne de temps à autre des capsules qu'on appelle la MRC en trois questions, où on interviewe. En fait, j'interviewe un collègue ou une collègue de la MRC pour parler d'un sujet précis. Donc, d'une part, on le fait avec Chantal Lavoie, la préfète de la MRC, pour faire un peu des suivis des séances du conseil puis des principaux sujets ou des principales décisions qui sont prises avec les élus. Mais d'autre part, pour justement annoncer quand il y a un nouveau programme, on a parlé récemment d'informatique puis de cybersécurité. On peut parler du budget de la MRC, on peut faire des messages de prévention, comment entretenir vos extincteurs puis tout ça. Donc, moi, dans le fond, mon rôle, c'est de gosser mes collègues pour qu'ils viennent faire des capsules 3 questions avec moi. C'est généralement court, ça dure quelques minutes. On les diffuse sur notre page Facebook de la MRC. Donc, les gens peuvent les visionner directement là. Puis, évidemment, on les met aussi sur notre chaîne YouTube. Donc, si on l'a pas vu passer sur la page Facebook, on peut aller voir notre entrepôt, entre guillemets, de capsules 3 questions sur notre chaîne YouTube, puis toutes les revisionner, les binge-watcher un bonsoir avec du popcorn puis dans sa couverte chez nous. Donc, c'est passionnant.
0: Mais c'est vrai.
1: Ces 3 questions-là, ça donne des informations qui sont qui sont intemporelles. Même si on regarde la capsule Trois questions de l'année passée, ben les informations sont encore valides.
0: C'est vraiment une belle façon de rester informé puis de vivre davantage ce qui se passe chez nous, même quand on y habite. Là, on a parlé des chasseurs tantôt, mais tu sais, localement aussi, on se tient informé de ce qui se passe chez nous, puis ça nous fait faire des liens, ou peut-être que ça va nous attirer à aller chercher une certaine ressource. On a parlé des infolettres, on a parlé des médias sociaux, on a parlé du site Internet également, mais si on a une question précise puis on veut prendre contact avec vous, vous êtes disponible?
1: On est disponible pour répondre aux citoyens, que ce soit en personne directement à notre centre administratif, que ce soit par courriel, par téléphone. Les renseignements pour nous joindre sont sur notre site internet mrcmatapedia.qc.ca. Puis c'est vraiment, je dirais, le site internet là, la façon numéro un d'aller chercher de l'information sur la MRC. Les services qui sont offerts sont décrits là. Les membres de l'équipe, les capsules trois questions sont aussi disponibles sur le site internet. Puis tout ce qu'on fait comme communication vers le public va finir à quelque part sur notre site internet, dans la section documentation, dans la section actualité. Donc, on parle des règlements, des politiques, des formulaires pour déposer une demande à un programme, les guides citoyens, guides des loisirs, les communiqués de presse. Donc, le site internet, c'est vraiment la source d'information numéro un pour trouver les renseignements pour les gens qui veulent nous joindre pour des dossiers spécifiques, mais aussi pour s'informer à tout propos de ce qui concerne la MRC. Comme on disait au début, il y a énormément de choses qu'on fait qui peut toucher les citoyens de la Matapédia. On les invite vraiment à regarder par tous ces moyens-là ce qu'on fait pour se tenir informé.
0: Alors, c'est un canal de communication qui est ouvert, autant vous avec nous les citoyens que nous les citoyens avec vous, parce qu'on s'entraide pour mieux vivre et vivre pleinement la Matapédia. Pascal Saint-Amand de la MRC de la Matapédia, merci, puis on va se retrouver une prochaine fois.
1: Oui, merci. Ouais!

C'est comme ça qu'on se laisse. Je m'appelle Jerry Castonguay et j'ai été content de vous accompagner ce matin pendant que vous vous réveillez ou vous rendiez au travail. C'est Diane qui s'en vient avec une playlist qui s'appelle Viva l'avant-midi pour vraiment vous aider à abattre du travail cet avant-midi. On a la récente de Laetitia Jiménez et Destinos qui va venir peut-être faire sortir le soleil. Et sinon, Shakira, Burna Boy, Die Die juste au retour à Viva. Passez une bonne journée, à demain.

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souhaite un bon début de journée, l'avant-dernière de septembre. À part de ça, oui, le temps passe vite, un feu roulant. Diane Simard est très heureuse de vous accompagner. Pour cette première portion de journée, on est ensemble jusqu'à l'arrivée de votre lunch 80-90-2000. Et là, il faut que je vous parle absolument d'un acteur qu'on aime d'amour, ça c'est certain, qu'on a vu tout en muscle aussi au cours de sa carrière. Et ce n'est pas venu sans conséquences en plus. Alors, cet acteur sort ses mémoires en ce 29 septembre. On en reparlera dans les prochaines minutes. Et aussi, il y aura de l'excellente musique pour nous accompagner. Ça, c'est sûr. Vous voulez pas manquer la dansante Dance with the Sun de Mac Demero et Beta Lemay. C'est tellement bon. Les Destiny's Child de Bruno Mars également. Billie Eilish est en réserve musicale. Et au jeu est à venir pour tout de suite. C'est Shakira et Burna Boy qui s'invitent sur Die.

et tout au long de la journée, vous vous laissez porter. C'est vraiment pas compliqué, hein. Ça commence tout de suite avec On part ça de même, dès 6h le matin, évidemment. Et nous, on est ensemble en avant-midi. Je vous invite à ne pas manquer de la belle nostalgie qui vous berce à chaque midi de semaine pour le lunch 80, 90, 2000, des chansons que vous allez faire. Hey, ça fait longtemps que j'ai pas entendu ça, c'est trop bon. Alors ça aussi, ça se passe à Viva. Nous autres, on est ensemble en après-midi également. Jusqu'à l'arrivée de votre émission du retour pour Viva La Casa, pour bien vous ramener à la maison. Puis Patrick Langlois vous attend aussi là tout de suite après pour les hits à pattes. Il passe avec ses coups de cœur aussi, des chansons du palmarès. Alors vous vous cassez pas la tête, vous choisissez Viva, puis vous êtes parti pour un magnifique tour. Et ça va se poursuivre avec un classique de Shad et Avenir. Alex Nevsky aussi s'en vient. Marc Dupré qui a commencé son nouveau spectacle plus personnel, bien assis, il y a à peine quelques jours. Alors, il est en tournée avec ce show-là et il s'en vient tantôt. Et pour tout de suite, c'est Au Jeu qui nous fait le plaisir de s'inviter avec Too Sweet. Bon mardi.

Matt Lang et Sarah Dufour en duo, c'est juste excellent. Ils ont été sur la même scène en fin de semaine pour l'hommage à Rock Voisine. Je vous parle de ça dans un instant. Le duo de Mike Demero et Vita Lemay sur Dance with the Sun. Olé, olé, ça aussi, ça marche sans bon sens. Ça s'en vient tout de suite après Shade et Smooth Operator à Viva.

Dufour qu'on vient de s'offrir dans Vival avant midi et elle vient tout juste hein, de nous proposer son quatrième album le 18 septembre dernier, Dolbo Mistassini, version physique, numérique également de dispo. Et je sais qu'il y a une édition vinyle là, qui sera dans l'air, ça a l'air que ça arrivera à point pour mettre dans le bas du sapin. Oui, je vous le dis, moi je commence déjà à prendre des notes pour mes cadeaux de Noël. Là. Je veux pas être prêt à dernière minute avec ça, puis déjà d'avoir les idées d'où on s'en va. Si la réflexion est déjà faite, ça va bien. Sarah Dufour qui, en fin de semaine, a rendu hommage à Rock Voisine lors de la cérémonie d'intronisation 2026 du Panthéon des auteurs et compositeurs canadiens à Toronto. Et elle a interprété une chanson qu'elle avait faite à Zénith, sa version de Darlin' de Rock Voisine. C'est vraiment un franc succès et même Amazon Music Canada l'a invité à enregistrer sa version avec Matt Lang. C'était juste parfait et ça a donné vraiment un beau résultat. Écoutez ça.

0: venir dans un instant, Bruno Mars, c'est Destiny's Child, Arriva.
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4: 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Le 21 novembre à 10h, voyez Bidulman. 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Le 1er octobre, dès 17h30 à Tremplin Travail, aura lieu un café-rencontre interculturel en compagnie d'Isabelle Pinard de la MRC de la Matapédia. Le 3 octobre à 14h à Aberville, l'auteur matapédien Sébastien Chabot vous invite à un atelier d'écriture sur le pastiche. La grande bambinerie de la Maison des familles de la Matapédia arrive ce 3 octobre. Il y aura plusieurs articles à bas prix, dont des vêtements pour les 0 à 14 ans, des jouets et des meubles. Le 4 octobre, le Cercle des fermières du lac Umkoui fait une porte ouverte de 10h à 16h.
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Ma chanson préférée, collaboration Emmanuel Kerry et Rhymes. Rhymes qui est en train de mettre la touche finale à son 6e album solo, déjà Guide pour apprendre à voler. Et ce disque-là est attendu d'ici la fin de l'année. Et histoire de nous faire patienter, l'artiste nous a dévoilé il y a à peine quelques jours un tout nouvel extrait en collaboration avec Arpin Lépine, qui est l'une des nouvelles sensations de la musique québécoise. Donc la pièce s'appelle Rien plus beau. Alors je vous invite évidemment à vous la procurer, elle est disponible dès maintenant. Et il y a un vidéoclip qui accompagne également ce nouvel extrait-là. Ça a été travaillé et réalisé par Gabriel Poirier, à qui l'on doit plusieurs des vidéos marquantes de Freds, entre autres. Alors c'est maintenant disponible. Sarah Vanderzon est en réserve musicale. William Cloutier s'en vient également. L'incontournable I Lost My Baby de Jean Leloup, c'est à venir. Et ici c'est Viva la musique, alors on vous offre que la meilleure courbe musicale. Ça se passe avec Billie Eilish, Birds of a Feather, à Viva.

Pas toujours évident le chemin qui mène à la victoire et c'est rempli évidemment de défis. Il y a un acteur culte qui sort ses mémoires aujourd'hui, je vous en parle dans un moment. Pour tout de suite, voici Pink à Viva. 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

0: Être Rocky, ça vient avec son lot de défis, hein, on va se le dire, et c'est ce que dévoile l'acteur et le réalisateur américain Sylvester Stallone dans The Step, qui sort aujourd'hui. Alors, il publie ses mémoires, le nom en français, c'est Un pas après l'autre. Alors, il se livre dans ce livre-là, littéralement, pour ne pas faire de jeu de mots, il se confie sur son enfance douloureuse, de son passage dans un établissement pour adolescents en difficulté, et quand il était de passage en entrevue au New York Times, il s'est confié sur ses problèmes de boulimie, entre autres, pendant le tournage de Rocky III, L'œil du tigre, parce qu'il a dit que son image corporelle était extrêmement importante, c'était devenu une obsession. Il était descendu à 2,6% de graisse corporelle pendant le tournage de Rocky III. Il dit, je pouvais plus rien avaler, ou plutôt, je ne voulais pas garder ce que je mangeais. Alors là, il a dû faire un travail colossal là-dessus à l'époque. Alors, Sylvester Stallone sort ses mémoires aujourd'hui de Step. N'hésitez surtout pas. C'est rempli d'authenticité là-dedans, ça c'est certain. C'est des swims à venir dans un moment. 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
8: Bonjour, ici Christophe Moquin pour vos nouvelles. Une opération policière a eu lieu ce 28 septembre dans le secteur du boulevard Joubert-Ouest à Sébec, nous a confirmé la Sûreté du Québec. Un périmètre a été érigé de manière préventive. Pour le moment, la SQ n'a pas divulgué d'informations supplémentaires. Élections Québec dévoile un taux de participation préliminaire de 20,22% d'électeurs qui ont voté par anticipation dans la circonscription de Matane-Matapeza-Métis. Le jour d'élection aura lieu le 5 octobre de 9h30 à 20h. C'est ce qui complète vos nouvelles. 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

Daniel Bélanger dans Viva l'avant-midi. Bélanger, qu'on a pu entendre en début d'été, une belle collaboration, une belle surprise qu'on a eue avec le rappeur Corias sur la chanson « 7 ans de malheur ». Alors, c'est un vent nouveau, Daniel Bélanger, qui se renouvelle constamment. Il passe à travers les décennies d'une très belle façon. Et je sais pas c'est quoi son truc pour se garder jeune comme ça et up tempo, mais c'est peut-être parce qu'il roule en scooter. C'est ce qu'on a pu voir au cours de l'été, je pense en juillet sur son compte Instagram que Daniel Bélanger a partagé cette nouvelle-là. En fait, il a pris une photo en noir et blanc de son ancien scooter versus son nouveau scooter. Donc, il n'a pas changé de marque, il est resté dans la Vespa. Mais il y avait l'ancien Vespa et le nouveau scooter. Franchement, je pense qu'il a bien fait. Ça va faire du bien, ça c'est certain. Alors, on lui souhaite évidemment tout le bonheur, mais ça se termine bientôt, hein, parce que là, quand l'hiver arrive, là, me semble que c'est un peu fret pour se promener en scooter. Voici Benson Boone et Beautiful Things à Viva.

0: Britney Spears est à venir dans un instant à Viva. Et si jamais vous passez dans la métropole, sachez que depuis la semaine dernière, on y présente une des pièces de théâtre les plus attendues de l'automne à l'Espace Go. Ça s'appelle « Enfin te voilà, Britney Spears ». Et non, c'était pas une pièce de théâtre là, pour les fans de la vedette pop. Là. Au contraire, là-dedans, on y parle entre autres de la société du spectacle. On dénonce cette société du spectacle, la marchandise de la culture, le capitalisme. Et on a choisi Britney Spears parce que elle est devenue en moins d'une décennie le symbole de l'artiste dévoré par la machine qui l'a créé. Et dans la presse, on nous dévoile que le spectacle a 12 tableaux où on va suivre Britney Spears à travers diverses figures. Il y a entre autres Sophie Cadieux qui est sur scène, semble magnifique. En tout, là, il y a 11 excellentes interprètes, dont 5 danseuses. Et c'est présenté jusqu'au 21 octobre du côté du théâtre Espace Go. Ça a l'air qu'il y a d'autres supplémentaires qui seront annoncés très bientôt. Ça peut être quand même très intéressant d'aller voir cette pièce-là. En attendant, elle s'invite Britney avec Oops, I Did It Again à Viva.
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0: Vincent Vallière, et je suis comme toi dans Viva l'avant midi. Vallière qui a, ma foi, une très belle récolte en vue du prochain gala de la disque. 7 nominations à la disque cette année pour l'album Les Saisons, Les Secondes et le spectacle Au travers de la route. Alors évidemment que sur ses réseaux sociaux, il se dit très privilégié d'être entouré d'une belle équipe de création et de production qui l'aide à atteindre tout ça. Alors dans la catégorie, entre autres, artiste masculin de l'année, spectacle de l'année également pour Vincent Vallière, qui poursuit d'ailleurs son spectacle un petit peu partout au Québec. Alors n'hésitez pas à aller voir Vincent Vallière, toutes les dates sur le vincentvallière.com. Savannah Jade et Marie-Mé, ça donne un mix trop parfait, version française qui vient à peine de sortir de Kiss My Glass. Voici ce qu'on vous offre maintenant, Viva.
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0: plus en plus en demande. L'artiste Stella Lefty est à venir dans un petit instant à Viva avec Boston. Vous voulez pas manquer aussi Tove Lo avec Stromae. Les Cowboys Fringants sont en réserve musicale aussi. Les Shakies. Alors tout ça, ça s'en vient, tout comme la toune du lunch aussi. Une chanson qui est remplie de belle nostalgie. Ça vous donne une idée là, de ce que vous allez entendre pour le lunch 80, 90, 2000. Je vous invite à ne pas manquer ça sur l'heure du dîner aujourd'hui. C'est présenté à chaque midi de semaine. Et je peux vous dire qu'il y a de la belle nostalgie dans votre radio là à chaque midi. Et c'est In Excess qui s'amène avec Need You Tonight dans un moment. Viva, restez là.
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6: Bonjour, ici Christophe Moquet pour vos nouvelles. Une opération policière a eu lieu ce 28 septembre dans le secteur du boulevard Joubert-Ouest à Sébec, nous a confirmé la Sûreté du Québec. Un périmètre a été érigé de manière préventive. Pour le moment, la SQ n'a pas divulgué d'informations supplémentaires. Élections Québec dévoile un taux de participation préliminaire de 20,22% d'électeurs qui ont voté par anticipation dans la circonscription de Matane-Matapédia-Métis. Le jour d'élection aura lieu le 5 octobre de 9h30 à 20h. C'est ce qui complète vos nouvelles. 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

Les trois accords avec Cœur de pirate sur Toujours les vacances dans Viva l'avant midi. Et je vous rappelle que cette chanson-là est dans la catégorie chanson de l'année en vue du prochain gala de la disque. Et c'est bien dur de faire son choix, mais on nous demande notre avis. Et moi, je trouve ça juste le fun dans ce temps-là. Alors, allez voter, dépêchez-vous. Artiste féminine de l'année également, c'est nous qui votons pour l'artiste masculin de l'année aussi. Groupe de l'année également, dans lequel on retrouve aussi les trois accords, révélation de l'année, artiste autochtone de l'année et également ma première nomination. Alors, vous allez voter sur le vote.adisque.com et vous avez jusqu'au 8 octobre pour le faire. Alors, allez vous proposer et donner votre opinion sur les artistes que vous aimez. Alors, c'est le temps de le faire. Dans les prochaines secondes, c'est Alicia Keys qui est là. Elle a annoncé son grand retour musical cette année. Il y a un nouvel album studio qui est prévu pour cet automne. On parle du mois d'octobre ou de novembre où on devrait l'avoir. Alors, en attendant, elle s'invite avec Fallin. La voici, Alicia Keys, à Viva.

0: l'artiste la plus récompensée de l'histoire des MTV Video Music Awards est en réserve et j'ai nommé Taylor Swift. Ça s'est passé dimanche soir, alors elle avait 30 statuettes ex aequo avec Beyoncé, mais là, avec ses trois nouvelles statuettes, elle a dépassé la reine Beyoncé. Elle a reçu aussi la statuette qui récompense le travail de réalisation et de narration visuelle. Puis c'est sûr qu'on dirait que c'est toujours une bande-annonce de films, les vidéoclips de Taylor Swift. Premièrement, elle joue pratiquement toujours dedans, mais il y a un gros travail derrière la caméra qui se fait aussi. Puis on a passé un résumé de comment ça se passait devant et derrière les caméras pendant les MTV Video Music Awards. Et j'ai trouvé ça vraiment juste hallucinant. Je savais même pas qu'elle faisait tout ce travail-là pour ses clips. Elle nous a d'ailleurs offert en exclusivité le vidéo qui accompagne sa nouvelle pièce Fashion Zero, qui met en vedette Dakota Johnson et Colin Farrell, qui est maintenant disponible. Elle n'est pas repartie avec la statuette d'artiste de l'année décrochée par Madonna, mais sérieusement, il y a une photo qui est virale là, sur les réseaux où on voit Taylor Swift et Madonna ensemble. C'était juste wow, mais une vidéo où elles se jasent, elles échangent vraiment longtemps. Alors, c'est beau de voir l'ancienne génération qui est toujours très actuelle, Madonna, parce que super cool comme artiste, et Taylor Swift aussi, là, tout ça, ça marche. A new it, a new you, à venir dans un moment Viva.
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5: Diffusion Mordicus propose 2 spectacles familiaux dans les prochaines semaines. 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Le 21 novembre à 10h, voyez Bidulman. 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Le 1er octobre, dès 17h30 à Tremplin Travail, aura lieu un café-rencontre interculturel en compagnie d'Isabelle Pinard de la MRC de la Matapédia. Le 3 octobre à 14h à Aberville, l'auteur matapédien Sébastien Chabot vous invite à un atelier d'écriture sur le pastiche. La grande bambinerie de la Maison des familles de la Matapédia arrive ce 3 octobre. Il y aura plusieurs articles à bas prix, dont des vêtements pour les 0 à 14 ans, des jouets et des meubles. Le 4 octobre, le Cercle des fermières du lac Umkoui fait une porte ouverte de 10h à 16h.
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Diane Simard, vous souhaite bon appétit. On va se retrouver tout de suite après votre lunch 80-90-2000 pour notre deuxième portion de journée ensemble. On se laisse avec Ella Langley et Be Her. À tantôt.

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3: Bonjour, ici Christophe Moquin pour vos nouvelles. Une opération policière a eu lieu ce 28 septembre dans le secteur du boulevard Joubert-Ouest à Sébec, nous a confirmé la Sûreté du Québec. Un périmètre a été érigé de manière préventive. Pour le moment, la SQ n'a pas divulgué d'informations supplémentaires. Élections Québec dévoile un taux de participation préliminaire de 20,22% d'électeurs qui ont voté par anticipation dans la circonscription de Matane-Matapédia-Métis. Le jour d'élection aura lieu le 5 octobre de 9h30 à 20h. C'est ce qui complète vos nouvelles. 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
2: Salut tout le monde, j'espère que vous allez bien. Je vous souhaite une belle heure de lunch. Julie Barry qui vous accompagne dans le lunch 80, 90, 2000. Édition du 29 septembre aujourd'hui. Avez-vous passé un bel avant-midi jusqu'à maintenant? C'est-tu pas pire? Oui. Ah, il est arrivé quelque chose de spécial le matin. Ben, allez vous acheter un 6,49 sur l'heure du lunch. On sait pas, peut-être que ça va vous porter chance. 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Ça part vite notre lunch aussi, hein, parce que c'est un montage musical qui nous ramène dans le temps avec Tina Turner, Shakira, Liam Rhymes, Can't Find the Moonlight, ça c'est un classique, Nelly Furtado, Timberland, Promise You. Et on commence avec les Backstreet Boys. Bon lunch tout le monde, merci d'être avec nous. À vivre!

0: toujours dans le lunch 80-90-2000. On a des bons souvenirs musicaux qui s'amènent dans les prochaines minutes. Puis quand on dit souvenirs, c'est pas nécessairement des tunes qui sont bien, bien vieilles, hein. On va retourner en 2010 avec David Guetta et Memories dans les prochaines minutes. Collaboration qu'il avait faite avec Kid Cudi. David Guetta, c'est un DJ qui collabore souvent avec plusieurs artistes et qui donne naissance à des trames musicales qui sont fabuleuses. Et honnêtement, en 2010, moi, je me rappelle, c'était à la fin de mon secondaire. Ouais, ça traînait mon âge. Et on était vraiment dans l'âge des parties, tout ça. Et des débuts des clubs aussi, là. Oh, je sais que j'étais pas majeure, mais c'est pas grave, on le dit entre nous autres. Et cette chanson-là, je me rappelle que quand ça sonnait dans le club, on était complètement fous en 2010. David Guetta, Memories, Kid Cudi, à Viva, dans le lunch à retour.
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0: Êtes-vous fan de cinéma? Et est-ce que vous êtes des grands lecteurs, des grandes lectrices? Moi, j'avoue que j'ai recommencé à lire depuis le mois de janvier. Ça a été une de mes résolutions que j'avais pris au Nouvel An, me disant, je veux lâcher un peu mon sel le soir. Tu sais, l'Infinity Scroll, là, ça me gosse. Moi, j'ai scrollé sur mon sel pendant plus de 20 minutes. Là. J'ai envoyé 12 mimes à mes amis, mes collègues, tout ça. Après ça, j'en ai ma claque. Donc, je me suis remise à lire. Puis avec les enfants, mais je trouvais ça difficile. Mais là, j'ai vraiment pris l'habitude de lire et j'ai découvert plusieurs romans, dont Colleen Hoover, que vous connaissez peut-être les filles, pour différentes romances, des romances un peu dramatiques, mais elle a fait un livre qui est un de ses meilleurs livres, qui est tellement trash, comme on dit en bon québécois. Écoute, c'est un trailer psychologique, c'est dérangeant, à la limite, quand tu lis le livre, ça m'a troublée. Des fois, j'ai arrêté de lire parce que j'étais comme, oh mon Dieu, c'est trop pour moi, c'est vraiment troublant. Et là, le livre va être adapté en film, c'est le livre Verity. Colleen Hoover est allée vraiment dans un univers qui est très psychédélique et le livre va être adapté au cinéma. Ça va sortir en fin de semaine, alors vous pourrez découvrir tout ça. Ça va être avec Dakota Johnson dans le rôle de Lowen, Josh Arnett qui va jouer Jeremy Crawford et la délicieuse Anne Hathaway qui va jouer Verity Crawford. Et le punch à la fin, il est tellement poignant. Donc oui, donc ça va être à voir au cinéma en fin de semaine et c'est une nouveauté qui va sortir là, d'ici les prochains jours. Très, très, très hâte de voir l'adaptation du livre en film. C'est rare des fois que j'ai eu la chance de lire les livres avant de voir le film. Des fois, ça arrive plus que je le fais à l'envers. Puis c'est le fun de découvrir les détails après ça dans le livre. Mais là, j'ai lu le livre. Si vous l'avez lu aussi, j'ai bien hâte de voir l'adaptation, si ça va être fidèle au livre ou pas. Bref, ça sera à voir. Verity qui va sortir au cinéma, l'adaptation du film, du livre, oui, de Colleen Hoover. Un Waterfall TLC cette semaine dans les prochaines. Et ça nous ramène en 95. Restez là. À vive dans le lunch.
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Retour incroyable en 84 avec Phil Collins et Phil Bailey qui ont collaboré pour Easy Lover. Mon nom c'est Julie Barry. Je vous laisse entre de très très bonnes mains avec une toune typique de karaoké sous le vent, Céline Dion, Garou. On se l'offre dans le range 80-90-2000 à Viva. On se donne rendez-vous demain midi. Salut!

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3: Bonjour, ici Christophe Moquin pour vos nouvelles. Trois individus furent arrêtés par la division des enquêtes sur les crimes majeurs de la Sûreté du Québec concernant une collision impliquant un véhicule et un motocross survenu à cause abscale le 16 septembre dernier, soit Michael Peter Barrett, 32 ans, Alexis Jean, 29 ans,

dans les jours qui ont suivi, et Mathieu Dufresne, 32 ans, ce 28 septembre à l'après-midi, lors d'une opération policière dans le secteur du boulevard Joubert-Ouest à Sébec. Lors de l'événement, la SQ mentionne que l'enquête tend à démontrer que l'individu à moto aurait été atteint par un projectile provenant d'une arme à air comprimée. La victime eut des blessures, mais sa vie est sans danger. Selon les éléments recueillis jusqu'à maintenant, l'événement ne serait pas un geste posé par hasard. L'enquête tend plutôt à démontrer qu'un lien existait entre les personnes impliquées, conclut la SQ. Élections Québec dévoile un taux de participation préliminaire de 20,22% d'électeurs qui ont voté par anticipation dans la circonscription de Matane-Matapédia-Métis. Le jour d'élection aura lieu le 5 octobre de 9h30 à 20h. C'est ce qui complète vos nouvelles. 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

Diane Simard, de retour avec vous autres pour cette deuxième partie de journée. J'ai le privilège de vous accompagner jusqu'à l'arrivée de Viva la Casa avec ben des affaires à vous jaser, c'est sûr. Qu'est-ce qui se passe à OD Panama? Ça a l'air qu'il y a eu une intrusion dans la maison des gars. On va regarder ça ensemble, on va patiner un peu là-dessus. Aussi, je vais vous parler de notre beau rock voisine qui a été intronisé en fin de semaine, mais il y a des beaux projets dans l'air pour lui. Un nouvel album s'en vient, faut que je vous en parle. Aussi, ça fait jaser la présence de Madonna au MTV Video Music Awards dimanche soir, mais pas nécessairement pour les bonnes raisons, faut que je vous parle de ça aussi. Quelle belle surprise on a eue également sur la scène hier lors du défilé de L'Oréal Paris. Une chanteuse québécoise qu'on aime d'amour. Deux chanteuses, en fait, ont fait leur apparition sur le podium au pied de la Tour Eiffel. J'aurai l'occasion de s'en jaser également. À travers de l'excellente musique, c'est sûr, Shakira et Burna Boy sont là sur Die Die à Viva.

Desjardins et un peu trop dans Vivant l'après-midi, notre Québécoise qui était sur la scène lors du défilé L'Oréal au pied de la Tour Eiffel hier soir. Ça l'a ouvert la semaine de la mode à Paris, rien de moins. Et vous savez qu'elle était sur place pour L'Oréal parce qu'elle était gérée pour la marque depuis juillet 2025. Et ce n'était pas la seule Québécoise qui a fait une apparition sur cette scène. Non, à la fin du défilé où les égéries se sont présentées comme Eva Longoria, entre autres, on a vu l'apparition surprise de Céline Dion sur I'm Alive, Je suis vivante. Quel choix extraordinaire de chanson. Et c'est de voir les étoiles dans les yeux des gens sur place et aussi des égéries L'Oréal, des mannequins. On n'en revenait pas. Tout le monde voulait toucher Céline. Belle accolade d'Eva Longoria aussi. C'était juste super. Céline qui a très bien chanté, naturelle, authentique comme d'habitude, vêtue d'une belle grande robe noire qui lui allait tellement bien. C'était magnifique et semble-t-il que si son agenda lui permet, elle pourrait faire d'autres apparitions surprises au premier rang chez Dior, par exemple. Donc, on va surveiller notre Céline, c'est bien certain, et notre autre Québécois, Charlotte Cardin, du même coup. Jack Johnson, Sitting, Wedding, Wishing. Un gros merci de choisir Viva. Je vous souhaite un bon mardi chez nous.

la fin juillet, Shaboozey nous a offert son 4e album sur lequel on retrouve Car Girl. Ça sonne tellement bien. C'est à Viva qu'on vous l'offre. Merci beaucoup de choisir Viva l'après-midi. Bon mardi chez nous.

0: Roxane Bruno et Michael Bublé dans Viva l'après-midi. Michael Bublé qu'on retrouvera lors d'une nouvelle série documentaire sur le hockey qui sera présentée dès le 16 octobre prochain sur Prime Video. Hometown Giants. Alors, on va y suivre la saison 2025-2026 de la franchise des Vancouver Giants de la Ligue de hockey de l'Ouest parce que Michael Bublé est copropriétaire de cette équipe-là. Donc, on va le suivre dans cette série documentaire à surveiller dès le 16 octobre. D'ailleurs, parlant de hockey, ça part cette histoire-là. Ça part ce soir. Premier match des Canadiens de Montréal contre les Maple Leafs de Toronto. Alors, les filles, on sera de nouveau veuves de hockey. Après les veuves de chasse ces temps-ci, eh bien là, ça en ajoute une couche. Kevin Vassinet à venir, Bleu Jeans Bleu et Teddy Swims en musique à Viva. Restez là.
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Salut Jeans Bleu dans Viva l'après-midi, la formation qui nous a offert une nouvelle pièce, hein, faut que tu dises wow, qui a été conçue pour la 11e édition du programme Une chanson à l'école en collaboration avec Culture pour tous. Et vendredi qui vient de passer, là, il y a plus de 400 000 élèves à travers là, 1400 écoles du Québec qui ont chanté cette chanson-là dans le cadre des Journées de la culture. Et je vous dirais que c'est pas juste Bleu Jeans Bleu qui a réussi à faire chanter la jeunesse vendredi dernier. Il y a également le groupe irlandais U2 qui soulignait ses 50 ans de carrière et pour l'occasion, ils sont retournés à leur école où tout a commencé à Dublin. Imaginez les élèves voir arriver U2. Ils ont donné une formation sur le rock and roll. Ils ont également joué 7 titres. Il y a même des élèves qui ont accompagné le groupe avec des instruments à cordes pour le tube One. Et ils ont mentionné comment ça avait commencé cette histoire-là. Ils ont dit qu'un moment donné, Larry Mullen, âgé de 14 ans à l'époque, avait affiché une note sur un tableau d'affichage disant « Batteur cherche musicien pour former un groupe ». Au début, il s'appelait Feedback, mais par la suite, on sait bien qu'ils se sont nommés U2. Et là, c'est là que tout a commencé pour la formation 50 ans de carrière. D'ailleurs, Carnaval de Luz, un nouvel album s'en vient dans les prochains mois. Il y aura entre autres là-dessus un duo avec Bono et Dolly Parton. Alors, on va surveiller. Voici Adèle à Viva.

0: commencer sa soirée, ça se passe à Viva avec Patrick Langlois. Mon collègue vous donne rendez-vous tout de suite après Viva la Casa pour les hits à pattes, des coups de cœur musicaux. Il vous offre aussi des chansons très actuelles, pièces du palmarès. Alors, ça ne pas manquer, les hits à pattes à 18h, un petit peu plus tard tantôt. Et tiens, d'ici ce temps-là, on continue avec une magnifique courbe musicale, ça c'est certain. Jeff Posé s'en vient, entre autres. Madonna également, bien des affaires à vous raconter sur elle. Il y a quelques vidéos qui deviennent assez virales, merci. Boys to Men s'invite en musique aussi. Et si vous avez besoin d'un peu de pep dans votre mardi après-midi, le hit qui pop est en réserve. M. People nous offre Moving On Up dans un instant. 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
5: Bonjour, ici Christophe Moquin pour vos nouvelles. Trois individus furent arrêtés par la division des enquêtes sur les crimes majeurs de la Sûreté du Québec concernant une collision impliquant un véhicule et un motocross survenu à cause abscale le 16 septembre dernier, soit Michael Peter Barrett, 32 ans, Alexis Jean, 29 ans, dans les jours qui ont suivi, et Mathieu Dufresne, 32 ans, ce 28 septembre à l'après-midi, lors d'une opération policière dans le secteur du boulevard Joubert-Ouest à Sébec. Lors de l'événement, la SQ mentionne que l'enquête tend à démontrer que l'individu à moto aurait été atteint par un projectile provenant d'une arme à air comprimée. La victime eut des blessures, mais sa vie est sans danger. Selon les éléments recueillis jusqu'à maintenant, l'événement ne serait pas un geste posé par hasard. L'enquête tend plutôt à démontrer qu'un lien existait entre les personnes impliquées, conclut la SQ. Élections Québec dévoile un taux de participation préliminaire de 20,22% d'électeurs qui ont voté par anticipation dans la circonscription de Matane-Matapédia-Métis. Le jour d'élection aura lieu le 5 octobre de 9h30 à 20h. C'est ce qui complète vos nouvelles. 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

on s'invite dans les prochaines secondes à Viva et elle fait jaser là sur les réseaux. Je sais pas si vous voyez passer ça. Je l'ai vu comme en live là dimanche soir. J'étais pas tant sûre d'avoir bien vu, mais effectivement, c'est ce qui s'est passé. Alors Madonna, quand elle est allée chercher un prix sur la scène, c'est carrément sorti un laser du fessier en faisant une référence à la performance qu'elle venait de faire où est-ce que chaque danseur en avait un entre le fessier en question. Mais sa blague n'a pas levé tant que ça. On a trouvé qu'elle avait un discours décousu. Elle savait pas trop ce qu'elle faisait là. Elle était pas certaine non plus du prix qu'elle avait gagné. À un moment donné, à mi-discours, elle a fait venir les deux présentateurs qui étaient à ses côtés. Elle s'est accrochée après comme si c'était comme pas tant capable de se tenir debout. Donc, on est comme inquiet de Madonna quand même. Elle fait jaser, mais pas nécessairement pour les bonnes raisons. Mais elle a quand même, elle est quand même repartie avec 7 statuettes dimanche soir, dont artiste de l'année, album de l'année également pour Confessions 2. Et j'ai envie de vous dire que elle est désolée. Et c'est ce qu'elle nous chante dans les prochaines secondes. Voici Madonna avec Sorry à Viva.

0: La co-animatrice d'Occupation Double Panama qu'on vient de s'offrir en musique, Alicia Moffette, aux côtés de Fouki. Et là, on est inquiet pour Alicia Moffette, Frédéric Robichaud et tous les candidats d'Occupation Double parce qu'on entend dire qu'il y a trois hommes armés qui sont entrés dans la maison des gars récemment. Et ça, c'est dans la presse que ça a sorti. Mais là, vous savez qu'on est à 3 semaines de décalage avec les tournages en vrai. Donc, c'est pour ça qu'on le sait pas. On peut pas tant en dire parce que sinon on va aussi voler des punchs à savoir est-ce qu'il y a d'autres candidats qui ont rejoint la maison et tout ça. Donc on est un peu dans le néant par rapport à cette histoire-là, mais ce qu'on a pu apprendre dans la presse, c'est qu'il y a 3 hommes armés qui sont entrés dans la maison des gars. Pourtant, ils sont dans un quartier hyper sécuritaire, semble-t-il. Alors, ils ont été arrêtés aussi. Puis on parle d'une possible altercation entre des candidats aussi, parce que ça a l'air qu'il y en a des nouveaux qui vont faire leur entrée. Il y en a un là-dedans qui semble-t-il les policiers. En tout cas, tout ça est à suivre. Mais rassurez-vous, tout le monde va bien. En tout cas, c'est ce qu'on a réussi à nous confirmer. Alex Warren à venir dans un moment Viva.
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nouveauté de Vince Lemire qu'on vient de s'offrir, Où le vent nous mène. Et c'est un premier aperçu d'ailleurs de son troisième album qui est en préparation. Et j'ai reçu un communiqué justement hier qui nous mentionnait que ce troisième album était attendu pour la fin mai 2027. Donc évidemment qu'on va surveiller ça. Et là, il vient de sortir un vidéoclip d'ailleurs qui accompagne cette chanson-là, Où le vent nous mène. Où tout était plus simple, hein? C'est vraiment nous ramener à l'essentiel dans cette chanson-là, dans le vidéo également, parce qu'il part avec son vieux pick-up, soleil d'été, liberté, envie de partir en road trip où la route nous mène. Alors c'est un peu ce qu'on peut ressentir dans Où le vent nous mène. Et en attendant de l'avoir sur son nouvel album, eh bien vous pouvez vous l'offrir dès maintenant sur toutes les plateformes. Sale Barbe en réserve musicale, et pour tout de suite c'est Ed Sheeran qui s'installe avec Aziza.

0: 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Diane Simard remplace avec vous autres en compagnie de Stella Lepke qui est en réserve dans un moment. Viva, restez là.
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2: Bonjour, ici Christophe Moquin pour vos nouvelles. Trois individus furent arrêtés par la division des enquêtes sur les crimes majeurs de la Sûreté du Québec concernant une collision impliquant un véhicule et un motocross survenu à cause abscale le 16 septembre dernier, soit Michael Peter Barrett, 32 ans, Alexis Jean, 29 ans, dans les jours qui ont suivi, et Mathieu Dufresne, 32 ans, ce 28 septembre à l'après-midi, lors d'une opération policière dans le secteur du boulevard Joubert-Ouest à Sébec. Lors de l'événement, la SQ mentionne que l'enquête tend à démontrer que l'individu à moto aurait été atteint par un projectile provenant d'une arme à air comprimée. La victime eut des blessures, mais sa vie est sans danger. Selon les éléments recueillis jusqu'à maintenant, l'événement ne serait pas un geste posé par hasard. L'enquête tend plutôt à démontrer qu'un lien existait entre les personnes impliquées, conclut la SQ. Élections Québec dévoile un taux de participation préliminaire de 20,22% d'électeurs qui ont voté par anticipation dans la circonscription de Matane-Matapédia-Métis. Le jour d'élection aura lieu le 5 octobre de 9h30 à 20h. C'est ce qui complète vos nouvelles. 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

Matt Lang est notre prochain invité à Viva et il a participé à l'hommage de Rock Voisine le week-end dernier pour son intronisation au Panthéon des auteurs et compositeurs canadiens aux côtés de Sarah Dufour, Ludovic Bourgeois, Isabelle Boulay et bien sûr que notre beau Rock était sur place. Il était d'un chic incroyable, toujours tiré à quatre épingles puis il chante tellement bien. Et là, on est bien content parce qu'il nous offre un nouvel album le 30 octobre prochain, 31e album de Rock Voisine qui est attendu. Et c'est un album hommage à Gordon Lightfoot. Alors, 11 relectures sensibles de l'artiste que Rock Voisine nous offre là-dessus, dont If You Could Read My Mind. Et il a mentionné par votre communiqué qu'il faisait souvent cette chanson-là en spectacle et c'est un succès à chaque fois. Donc, il va promener cet album-là en concert acoustique un petit peu partout, accompagné de 3 musiciens. Alors, il revisite les classiques du géant de la folk. Pour le moment, on est en Ontario, au Nouveau-Brunswick, Nouvelle-Écosse également pour les spectacles qui partent le 3 novembre prochain. Mais ça a l'air qu'il y a de nouvelles dates qui seront annoncées prochainement, notamment pour le Québec. Donc, on va surveiller ça, c'est sûr. Le voici Matt Lang avec She Stole My Truck.

0: Viva l'après-midi et je passe de Ariane à Ariana Grande qui a annoncé la foule gagnante de son fameux Mew Challenge. C'est-à-dire que pendant sa récente tournée qui s'est terminée au début du mois de septembre, Eternal Sunshine Tour, elle faisait un défi à la foule pendant qu'elle faisait le deuxième couplet de la chanson We Can Be Friends. Il fallait que la foule garde le silence. Il fallait pouvoir entendre une mouche voler. Pas facile quand il y a des milliers de spectateurs. Donc là, elle a annoncé la foule gagnante. Et puis, c'est nous autres qui a gagné. C'est Montréal. Donc, quand elle est venue faire son tour au Centre Bell en juillet dernier. Et pourtant, ça a l'air qu'à Montréal, on est reconnu pour être une foule assez bruyante. Et ça a l'air qu'on est capable de relever les défis. Oui, parce qu'on embarque, tu sais, c'est quelque chose de positif dans le fond d'être bruyant. C'est-à-dire qu'on est festif. Les artistes, ça a une portée quand ils viennent chez nous au Québec. Puis là, ben, on a été capable de garder le silence. Alors, félicitations si jamais vous faisiez partie de la foule. Mumford & Sons à venir dans un moment. 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

dans Viva l'après-midi. William Cloutier, qu'on a eu la chance de voir dans notre télévision samedi dernier dans le en direct de l'univers de la comédienne Julie Perrault. Et là, ce sera Patrick Normand qui sera au cœur de cette grande fête de la musique en fin de semaine qui s'en vient. On n'a pas encore confirmé exactement quels artistes invités seront sur scène pour chanter les chansons qui ont marqué la vie de Patrick Normand. Mais il semble évident que sa conjointe, Nathalie Laure, sera sur scène. On parle aussi possiblement de sa famille, évidemment. Alors, sont attendus ses petits-enfants et arrière-petits-enfants. Oh, sûrement qu'il va y avoir quelques larmes qui seront versées. Alors, Patrick Normand aura son en direct de l'univers cette fin de semaine. Jennifer Lopez s'invite maintenant avec Pitbull sur Dance Again. Bon mardi à Viva!

Patrick Langlois s'amène dans un petit moment avec Viva la Casa pour bien vous ramener à la maison. Diane Simard vous souhaite un bon retour et je vous dis à demain déjà pour le milieu de semaine. Ciao!

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6: Bonne fin de journée, ici Christophe Moquin pour vos nouvelles. Des suspects furent arrêtés par la division des enquêtes sur les crimes majeurs de la Sûreté du Québec concernant une collision impliquant un véhicule et un motocross survenu à cause abscale le 16 septembre dernier, soit Michael Peter Barrest, 32 ans, et Alexis Jean, 29 ans, pour des chefs d'accusation de voies de

0: faits graves de voies de fait armés, de vols qualifiés, de port d'une arme dans un dessein dangereux, ainsi que de possession d'une arme en vue de commettre une infraction. Lors de l'événement, la SQ mentionne que l'enquête tend à démontrer que l'individu à moto aurait été atteint par un projectile provenant d'une arme à air comprimé. La victime eut des blessures, mais sa vie est sans danger. Ce 28 septembre, en après-midi, un troisième suspect fut arrêté dans le secteur du boulevard Joubert-Ouest à Sébec, soit Mathieu Dufresne, 32 ans. Selon les éléments recueillis jusqu'à maintenant, l'événement ne serait pas un geste posé par hasard. L'enquête tend plutôt à démontrer qu'un lien existait entre les personnes impliquées, conclut la SQ. La municipalité de Sébec a indiqué sur ses réseaux sociaux qu'un incident est survenu dans le stationnement de l'Hôtel de Ville ce 28 septembre. Un véhicule a suivi un membre de la direction qui sortait d'une rencontre. Le conducteur du véhicule effectua plusieurs mouvements d'avance et de recul de son véhicule avant de baisser sa vitre et de lui crier « T'es même pas capable de regarder le monde en face », expliqua la municipalité. La municipalité de Sébec nous a indiqué que le dossier devrait évoluer en juridique. Elle n'a pas souhaité commenter davantage. Au cours de l'Assemblée générale annuelle de Diffusion Morticus ce lundi, on a appris que 40 productions destinées au grand public ont été présentées durant la dernière année pour un total de 11 250 billets vendus, en plus de 16 autres spectacles qui étaient destinés aux clientèles scolaires du primaire et du secondaire, accueillant donc 5 500 élèves de la Matapédia. C'est ce qui complète vos nouvelles. 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

120 minutes de grosses tunes, de gros fun et de complices du jour. Marie-Christine Proulx est avec nous dans les prochaines parce que oui, j'ai brassé mes trios aujourd'hui. T'as un Martin Saint-Louis en cette journée du premier match de la saison du Canadien de Montréal. D'habitude, les mardis, c'est Anaïs Gertin-Lacroix. On avait un petit échange pour la journée et donc Marie-Christine Proulx va être avec nous dans les prochaines minutes. De la grosse musique, juste la prochaine heure, là, R.E.M. va être là. Benson Boone également, Nelly Furtado et la première grosse tune qui nous l'a fait découvrir et qui lui a donné son premier Grammy. Dasha va être là également, Miles Smith. La musique est bonne et je pense que ça va être une bonne journée. Et vous savez que je partage toujours mon moment fort de la journée. Et je vais vous démontrer que, tu sais, ça n'a pas besoin de toujours être des grands moments et des grandes journées. Journée un petit peu tranquille de mon côté. Je travaillais de la maison, je faisais mes affaires, je préparais l'émission. Et j'hésite entre deux moments pour mes moments forts du jour. Premier moment, je faisais du lavage et du séchage. Et là, j'ai mis tout le linge dans le séchage. J'ai parti la sécheuse. Et là, j'ai réalisé qu'il y avait un bas qui était tombé. Et j'ai fait ce que je pense tout gars essaie de faire. J'ai ouvert la porte de la sécheuse, j'ai lancé le bas, je l'ai refermé et j'ai pas eu besoin de la repartir. Le cycle a continué par lui-même. C'est drôle parce que Louis-José Houde en parlait dans un de ses stand-up il y a des années. Et à chaque fois que je réussis ce truc-là, je pense à Louis-José. Ça a été un de mes grands moments de la journée. Et mon deuxième, parce que c'était ex-écho entre ces deux moments-là, je suis allé faire des courses, je suis allé faire l'épicerie. Et en rentrant à la maison, j'ai réussi à tout rentrer avec un seul voyage. Et là, je suis convaincu que je ne suis pas le seul. Et je vais avoir besoin de vous via la messagerie texte. Est-ce que je suis le seul qui, quand il revient de l'épicerie, est prêt à risquer l'amputation? Tu sais, la circulation coupée dans trois doigts parce qu'on a des sacs dans chaque main, un accroché au poignet. On a les clés également parce qu'on veut pas retourner à la voiture chercher les deux derniers sacs. Est-ce que je suis le seul? Textez-moi 1-866-56-RADIO. J'ai fait des recherches et on va en parler au retour. Pourquoi est-ce qu'on fait ça? Parce que je suis convaincu que je suis pas tout seul et on en jase tout de suite après. Taylor Swift, la chanson qu'elle nous a donnée pour le film Histoire de jouets 5. Voici I Knew It, I Knew You. Pour bien partir votre retour à la maison ici à Viva, la musique.

Est-ce que c'est juste moi qui arrive à la maison avec comme 8 affaires dans l'auto et qui trouve que faire 2 voyages est inexplicablement inacceptable? On dirait que tout de suite, moi, je me transforme en mule. Je suis prêt à perdre la circulation dans 3 doigts, coincer mon ordinateur sur mon aisselle, transporter 12 sacs en même temps, plutôt que de revenir à la voiture. Un deuxième voyage qui me prendrait quoi? 20 secondes. C'est pas comme si j'habite au 14e étage d'un édifice qui n'a pas d'ascenseur, là. Et je trouve ça fascinant parce que je sais que je suis pas le seul et j'espère que vous allez me rassurer sur la messagerie texte. Et je sais également qu'il n'y a absolument aucun avantage rationnel. Tu sais, j'arrive de l'épicerie, j'ai 6 sacs, j'ai mon ordi, ma bouteille d'eau, mes clés, j'ai peut-être un manteau dépendant de la saison. Je regarde tout ça, puis au lieu de me dire « OK, c'est trop, je vais faire 2 voyages confortables », mon cerveau transforme soudainement la situation en épreuve olympique de logistique et je vise la médaille d'or. Et donc, 2 sacs dans la main gauche, 3 dans la droite, j'ai un sac suspendu, petit doigt, l'ordinateur sous le bras, la bouteille d'eau coincée quelque part, et évidemment, les clés dont j'ai besoin pour ouvrir la porte de la maison. Et là, il y a comme une chorégraphie qu'on a tous déjà fait. On soulève le sac avec le poignet, on essaie d'attraper les clés. Mais pourquoi est-ce qu'on fait ça? Tu sais, si au moins il y avait une logique psychologique à cette absurdité, et je me suis vraiment posé la question, et je sais que notre cerveau, il va évaluer l'effort nécessaire pour accomplir une action. Je pense que c'est un peu ça où on a tous un peu le même thinking dans notre cerveau. Et là, ben on va préférer des options qui semblent minimiser cet effort. Tu sais, je pense qu'il y a quand même une certaine logique psychologique. Mais le problème, c'est que notre perception de l'effort, c'est pas uniquement une question de calories dépensées ou de secondes. Tu sais, une fois que je suis arrivé à la porte, je pense que mon cerveau considère presque le trajet auto-maison que c'est une tâche qu'il faut terminer. Donc, retourner dehors signifie comme recommencer une séquence qu'on croyait terminée. Puis je pense que ça doit être la nature humaine. T'sais, on déteste faire 2 fois ce qu'on aurait pu faire en une seule fois. Et c'est là où je pense que notre irrationalité devient magnifique. Tu sais, on a un sac qui commence à craquer. On l'a tous déjà vécu. Et là, à ce moment-là, t'sais, une personne rationnelle déposerait le sac, reviendrait le chercher. Mais nous, non, qu'est-ce qu'on fait? On accélère comme si c'était soudainement une mission. Donc, ça m'est arrivé aujourd'hui et je me suis regardé, j'ai eu un moment où je suis sorti de mon corps puis j'étais comme mon Dieu que c'est ridicule, mais en même temps je sais qu'on le fait tous. Et même après y avoir pensé, même après le côté complètement irrationnel de la chose, eh bien je vais statuer que moi je suis team un voyage, même si je sais que ça fait absolument aucun sens. Mais rassurez-moi, je ne suis pas le seul à faire ça. 1-866-56 Radio. Et au retour, eh bien, je pense que Marie-Christine Proulx ne sera pas la seule à vivre ce qu'elle vit en ce moment. Surtout, quoi, 3 semaines après la rentrée scolaire, il y a bien des parents qui s'assoient avec leurs enfants pour aider à faire des devoirs et qui réalisent que, hey, on a bien de la misère à les aider à faire leurs devoirs. Si c'est votre situation, je pense que vous allez adorer la conversation avec Marie-Christine tout de suite après cette chanson de R.E.M. C'est oui, Losing My Religion, tiré de l'album Out of Time. Ça nous ramène en 1991 à Viva. Bon retour vers la maison.

0: je le disais, oui, en début d'émission, changement de trio.
1: D'habitude,
0: les mardis, c'est Anaïs Gertin-Lacroix qui est là, mais Marie-Christine Proulx, qui a été promue au premier trio pour la journée. Comment ça va?
1: Ça va super bien. En même temps, c'est la première partie des Canadiens aujourd'hui. Fait que tu sais, les trios de même, ça, quel mauvais parallèle je viens de faire avec le sport. Sauf que c'est moi qui me fais. Mais en même temps, tu vois, je suis ça, hein?
0: Ben
1: moi,
0: oui.
1: Depuis que j'ai rencontré Martin Saint-Louis, j'en ai parlé la semaine passée. C'est mon grand chum. Fait que maintenant, je suis Canadien à fond.
0: Et tu peux le dire aux auditeurs, qu'est-ce que je porte sur la tête?
1: Une casquette. Écoute, je vois mal.
0: Ben voyons, casquette du Canadien, ça dit Montréal en gros, avec un logo sur le côté.
1: Ah, moi, je voyais pas le logo. Excuse-moi, parce que j'ai besoin de mes lunettes, t'es trop loin de moi. Excuse-moi. Tu vois, je vieillis, Pat. Et d'ailleurs, Pat, je vieillis tellement que je vais commencer cette semaine avec une question que je te pose d'emblée.
0: Vas-y.
1: Ton gars, il a 15 ans?
0: Oui, 15 ans.
1: T'as fini, donc, en secondaire 4?
0: Oui, secondaire 4. Et ma fille, 10 ans.
1: Cinquième année.
0: Oui, exactement.
1: OK. T'en es rendu où au niveau scolaire, toi, dans l'aide parentale et devoir?
0: Je pensais, moi, je suis rendu où au niveau scolaire?
1: Non.
0: Je suis allé au cégep, j'ai gradué.
1: Ah ouais. Non, mais dans l'aide au devoir, t'es où pour vrai?
0: Je suis
1: capable encore.
0: Fait que deux choses. Ma blonde est prof. Et donc, il y a beaucoup du côté éducation qui tombe un peu dans sa cour. Ceci dit, pas 100%, et elle est très frustrée que juste parce qu'elle est prof, ça devrait juste être à elle, comme si après avoir travaillé, elle a le goût de retravailler rendu à la maison. Donc ça, je le comprends. Et donc, tu sais, j'aide, mais c'est pas 100% sur mes épaules. Et quand vient le temps d'aider?
1: Ouais.
0: Et c'est pas juste secondaire 4, là. Cinquième année. Écoute, hier, c'est tellement niaiseux parce que je suis quand même fort en maths. Et hier, j'aidais Juliette, puis elle faisait des exposants. Puis là, j'étais comme, ben ouais, 5 à la 6, ben c'est 5 fois 6 fois 6 fois 6. Puis là, j'en faisais un de trop. Fait que là, on était rendu dans les 3000. Puis en cinquième année, c'est pas ça pantoute. Écoute, et donc, ça donne une petite idée.
1: Mais c'est un peu ça l'affaire. Moi, je suis rendue là, puis c'est mon grand questionnement cette semaine, Pat, parce que ma fille est en secondaire 2, mon gars en sixième année. Moi, on va se dire, les mathématiques, ce n'était pas ma force déjà en partant. Mais là, j'arrive dans un univers où je lis les problèmes et, Pat, je ne suis même pas capable de les lire et de les comprendre. Là, je parle pas de n'importe quelle matière quand même. Tu sais, au primaire, ça allait bien, multiplication, une petite dictée. Oui. Moi, les exposés oraux, c'est ma tâche, évidemment. Bon, ça va de soi. Mais il y a des problèmes mathématiques de ma fille en ce moment où je me dis, voyons, j'ai-tu déjà appris ça, moi? Je me questionne vraiment sur les... Tu sais, l'algèbre, bah, tu te rappelles-tu d'avoir appris ça, l'algèbre, toi?
0: Ben, je me rappelle de l'avoir appris puis de l'avoir coulé. Donc,
1: Non, mais c'est ça l'affaire. Non seulement je ne suis pas capable de lire la formule, mais je ne suis pas capable de l'aider. Fait que là, je me dis, OK, attends un petit peu. Mais la grande question, c'est, est-ce qu'il faut être le professeur de nos enfants? Pas pour vrai. Est-ce qu'il faut, tu sais, il y a des soirs où ma fille ou mon gars, faudrait que j'étudie, tu peux-tu m'aider? Puis me dire, hey, moi, à 8h30, pourquoi moi, faudrait que je recommence à étudier mon univers social au complet? Bon, là, j'ai l'air d'un parent de mauvaise foi, là, mais c'est pas ça le point. C'est juste que, moi, au primaire, j'avais commencé avec mes enfants. Moi, j'apprends beaucoup de façon très visuelle. Donc, je faisais des maquettes, je faisais des schémas. Je me donnais. Mais là, ils veulent poursuivre ça, cette espèce de tendance à tout relire, leurs notes d'univers social. Puis, tu sais, il faut le faire. Je suis un peu gênée de le dire, mais ma fille l'a vu il y a 2 ans et je me rappelle déjà plus ce que mon gars revoit.
0: Ah non, je sais.
1: Mais tu sais, à quel point il faut tout le temps aider nos enfants?
0: Mais moi, je pense que... J'imagine que je suis pas le seul parent qui, quand il regarde le devoir... qui a aucune capacité de l'aider, qui sort des phrases genre « Hey, c'est pas à moi de te donner les réponses, trouve-les toi-même. » Et c'est pas parce que je veux qu'il les trouve lui-même, c'est parce que je les ai pas. Et donc,
1: c'est ça l'affaire.
0: Je veux pas l'admettre.
1: Ah, tu veux pas l'admettre. Tu vois, moi, j'ai pas d'orgueil à ce niveau-là. De toute façon, mes enfants le savent assez vite. Mais il y a quelque chose en 2006 qui... En 2006, qu'est-ce que dis-je? En 2026, qui existe maintenant et qui est, ma foi, une arme secrète. Et ça s'appelle Chat. GPT.
0: Ah ouais.
1: En tout cas, peu importe l'intelligence artificielle que vous utilisez, je ne sais pas pour toi, mais moi, ça a complètement changé la donne. Mais Patrick, la grande question, c'est est-ce qu'on utilise ChatGPT de la bonne façon? Ben, c'est ce qu'on va discuter dans les prochaines
0: semaines. Ouais, c'est la grande question. La réponse, peut-être, ou en tout cas, une réflexion. Mm-hmm. Tout de suite après Benson Boone, voici Mystical, Magical. Marie-Christine qui est encore avec nous au retour.

0: On est avec notre complice du jour, Marie-Christine Proulx. On parle d'un enjeu que, d'après moi, tous les parents ont. Surtout à ce temps-ci l'année, on avait comme oublié. T'sais, on a eu un 2 mois d'été pour oublier.
1: Ah oui.
0: Et là, les devoirs sont revenus et entrent dans l'équation des devoirs, l'intelligence artificielle.
1: Ouais, ben l'intelligence artificielle, surtout quand on ne comprend pas la moitié des problèmes ou qu'on voit un problème et qu'on a l'impression que c'est du mandarin pour nous autres. Mais moi, c'est mon cas, tout ce qui a trait en mathématiques, c'est ce que j'expliquais il y a quelques minutes. Mais tu sais, ChatGPT, là, j'ai un rapport amour-haine avec, puis je vais t'expliquer pourquoi. Parce que j'ai réalisé deux choses. En fait, ChatGPT peut faire deux choses, à mon avis, complètement différentes.
0: Ouais.
1: Soit par le devoir à la place de ton enfant, puis toi comme parent, tu fais merci, bonsoir, en quelques secondes, c'est réglé.
0: Ça, c'est pas bon.
1: Ou l'aider à comprendre et me faire comprendre aussi comment faire son devoir.
0: Oui.
1: Mais, tu sais, la ligne est mince, Pat. Pour moi, c'est le même principe que quand tu as des choses à faire puis ton enfant était plus jeune puis il était prêt à s'organiser, tu lui donnais la tablette. Quand il arrive, il est rendu 9h le soir, il faut que tu ailles te coucher puis il n'a pas fait son devoir, tu disais, ChatGPT va donner la réponse. Je sais que c'est pas ça qu'il faut faire. Je le sais, mais j'ai découvert, il y a quelqu'un en fait qui m'a expliqué la façon dont ça fonctionnait avec ChatGPT, puis j'ai trouvé ça tellement brillant, mais en toute honnêteté, j'y ai pas tant pensé avant, j'aurais aimé ça avoir l'idée. Elle, ce qu'elle fait, c'est qu'au lieu de donner la réponse, elle demande carrément à ChatGPT, « Salut, je suis en secondaire 2, explique-moi sans me donner la réponse.
0: Oui. »
1: Telle problématique. Fait que là, tu fais comme, OK, elle le demande. Puis je pense que les jeunes, ceux qui, en tout cas moi, à l'école de mes enfants, ceux qui les enseignants qui parlent de tes gens artificiels, leur montrent à justement leur dire, hey, ne demande pas la réponse parce que ça devient facile. Puis après, en bout de ligne, tu comprends rien, tu arrives à ton examen puis tu n'as rien compris.
0: Exact.
1: Mais je trouve que juste de demander de l'aide sans demander la réponse, il y a quelque chose d'intéressant là-dedans. Ou encore, tu sais, en français, au lieu de dire « Hey, corrige mon texte », tu peux lui dire « Regarde mon texte et souligne-moi quelle phrase a des erreurs et moi, je vais les trouver. » Tu sais, il y a une époque, Pat, puis je dis une époque, là, ça nous vieillit, mais nous, là, on s'attardait pendant 20 minutes à regarder un problème de mathématiques, on essayait, on recommençait, c'était pas bon,
0: oui.
1: On recommençait. Là, en 14 secondes, tu peux l'avoir, la réponse. Fait que moi, c'est là que ChatGPT m'embête dans l'utilisation qu'on en fait. Puis même que l'ami qui m'a dit ça m'a dit, écoute, moi, je suis même déjà allée en disant, salut, ben pas le salut, là, il est pas important dans l'équation, mais je suis une maman
0: ben
1: de
0: oui.
1: 45 ans.
0: Exact.
1: Je ne comprends pas le problème de secondaire 2 que voici. Peux-tu me l'expliquer pour que je puisse expliquer mon enfant. Mais, tu sais, ça devient tellement, tellement facile. Mais d'un autre côté, ce que j'aime dans ChatGPT, c'est aussi, moi, souvent, je le fais, c'est d'avoir des questions supplémentaires ou des problèmes supplémentaires. Tu sais, ma fille, mettons qu'elle étudie tel truc en histoire ou en géographie, elle fait moi un quiz en lien avec ça, ça, ça. Ça, c'est là que ça devient un outil fantastique.
0: Moi, j'ai déjà, mon gars avait besoin d'aide pour de l'étude en histoire. Il y avait comme un 6 pages. Et là, je fais, ah, OK, cool. Tu sais, est-ce que c'est vraiment à moi de lire les 6 pages pour ensuite de ça lui faire un quiz? Hey, tu sais, ça va me prendre du temps, pis ça va me prendre des neurones un peu, là, tu sais. Puis oui, je suis capable. Et donc, littéralement, j'avais pris les photos des 6 pages et j'avais dit, je veux tester les connaissances de mon gars. Il a un examen demain. Pouvez-vous me faire 10 questions par rapport au contenu des photos attachées? Et donc, 10 questions, et là, parfait. Et donc, je suis d'accord avec ton ami et j'espère que c'est ce que les auditeurs, les auditrices vont retenir de ça. Tu sais, dans le temps, Google, tu posais une question, tu avais une réponse. Là, tu peux vraiment l'adapter à ta situation. Tu sais, des fois, là, hey, c'est drôle, en fin de semaine, j'étais avec mon père puis il savait pas comment régler la manette de sa télé qui se posait être une manette universelle. J'ai montré, j'ai dit, papa, à chaque fois que tu as un enjeu, peu importe, photo de la manette, monte ton setup télé, puis il va te l'expliquer en étapes. Hey, des fois, je fais du barbecue, puis j'ai des poitrines de poulet, puis des côtelettes de porc, puis des saucisses. Je mets une photo sur ChatGPT. Dans quel ordre est-ce que je devrais mettre ça sur le barbecue si je veux le garder à la même température?
1: Ah
0: ouais? Hein? Ouais! Écoute, hey, tu as une relation amoureuse là, avec l'IA? Moi, j'ai une relation amour-amour.
1: Amour, complètement. Sauf que le danger, c'est ce qu'on appelle la paresse intellectuelle. Puis moi, c'est ça qui me fait peur. Je trouve des fois, on devient, tu sais, en temps normal, j'y aurais lu, tu sais, t'as donné l'exemple de, au fond, ça te tentait pas de lire les 6 pages avec raison, mais recule une couple d'années, probablement que nos parents l'ont lu, ou eux autres, ils avaient retenu la matière, là, c'est différent de nous autres. Mais je trouve qu'on devient un peu ça. C'est à la fois un outil extraordinaire, tu sais, un grand débat, là, sur l'intelligence artificielle. Mais d'un autre côté, il faut y faire attention. Fait que c'est un peu ma morale de cette semaine.
0: Je comprends. Mais, t'sais, tant que les différentes étapes nous font travailler, t'sais, dans le temps, là, encore une fois, il n'y a rien pour nous rajeunir, là, mais t'sais, dans le temps, il fallait trouver le code à la bibliothèque municipale, puis aller trouver le livre. Mais ça faisait partie de l'apprentissage, oui.
1: D'accord.
0: Et donc, pour moi, tant que c'est pas la réponse tout cul dans le bec, c'est simplement la façon de faire 25 ans plus tard.
1: Exactement.
0: Hey, là, on se sent mieux en tant que parent, hein? On a le droit.
1: Oui, mais ça me sent moins coupable du fait que moi, c'est amour, hein? Toi, c'est amour. Je me dis, bon, mais il y a des pires que moi.
0: Amour, amour, big time. Ma fille, récemment, son professeur, quand elle s'est fait demander qu'est-ce que son papa aimait, elle a dit le tennis et ChatGPT.
1: Oh, wow, ça, c'est gênant.
0: Un peu. La famille n'était pas là. Hey, Marc-Christine, merci beaucoup.
1: Merci.
0: Bon match ce soir. Je saluerai Martin Saint-Louis pour nous tous. Puis on se retrouve la semaine prochaine.
1: OK, bye. Bonne
0: semaine. Savannah Jade et Marie-Mé, voici la version francophone de Kiss My Glass. Vous écoutez Viva jusqu'à 18h. Pat Langlois qui vous accompagne. Je souhaite un bon retour à la maison. Merci d'être là.

0: 16h29 minutes, vous êtes peut-être sur la route du retour vers la maison après une journée de travail. Et la question que je vous pose, c'est correct, vous pouvez juste répondre dans votre tête si votre patron est pas loin, si vous êtes encore au bureau, pas besoin de répondre tout haut, mais est-ce que vous avez un plan B professionnel? C'est pas nécessairement parce que vous voulez quitter votre emploi demain matin, mais juste au cas où. J'ai appris une nouvelle expression aujourd'hui, une expression anglophone, le career cushioning. Qu'est-ce que c'est? Ben, je vous explique ça dans un instant et vous allez peut-être réaliser que vous le faites déjà sans même connaître le mot. On en parle au retour. Et en musique, Nelly Furtado et la chanson qui nous l'a fait découvrir. La chanson qui lui a valu son premier Grammy, I'm Like a Bird. S'en vient à Viva la musique.
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Ouais, ben j'ai appris une nouvelle expression aujourd'hui. En anglais, ça s'appelle le career cushioning. En français, on pourrait dire le coussin de carrière. Et il y a près de un travailleur sur deux qui ferait quelque chose qui ressemble. Peut-être que vous le faites sans même vous en rendre compte. En français, on pourrait l'expliquer en disant, c'est comme se préparer un petit coussin de carrière au cas où notre emploi actuel disparaîtrait. Et donc, c'est pas nécessairement chercher activement un autre emploi. Ça peut être relativement bien dans sa job en ce moment, mais discrètement de préparer un plan B. Donc, par exemple, suivre une formation le soir, apprendre à utiliser l'IA, comme on parlait tantôt avec Marie-Christine, maintenir son LinkedIn à jour, développer une petite business en parallèle, reprendre contact avec des gens de notre ancien milieu, obtenir une certification ou simplement commencer à réfléchir, « Hey, si demain cette job-là disparaissait, est-ce que je pourrais faire quelque chose d'autre? » C'est un nouveau sondage qui a été réalisé au mois de septembre auprès de 2000 travailleurs de bureau à temps plein qui révèle que 48% explorent actuellement une autre possibilité de carrière. Et parmi ceux qui ont ce fameux plan B, et 77% des gens ont déjà commencé à poser des gestes concrets pour le préparer. Et ce que je trouve vraiment intéressant, ce sont les raisons derrière, parce que c'est pas uniquement « Hey, j'ai peur de perdre ma job ». Il y a trois grandes motivations qui arrivent pratiquement année à année. Donc, les trois raisons pour lesquelles les gens se préparent un plan B, mais certains veulent simplement faire quelque chose qu'ils aiment davantage. Hey, j'aime ma job, mais peut-être que je préfère quelque chose de plus fun. D'autres accepteraient même une carrière différente. Ça leur donnait une vie moins stressante. Donc, évidemment, on essaie de baisser le stress dans notre vie sans nécessairement gagner plus d'argent, mais juste moins de stress. Et d'autres se préparent effectivement au cas où leur emploi disparaîtrait. Et donc, tu sais, le plan B, c'est pas nécessairement une sortie de secours. Pour certains, ça devient comme une porte qu'on garde entrouverte. Et je pense que l'IA ajoute quelque chose à cette réflexion-là. Tu sais, il y a 5 ans, on pouvait se demander, est-ce que mon entreprise va encore exister dans 10 ans? Tu sais, est-ce qu'ils ont les reins assez solides? Maintenant, on peut littéralement se demander, est-ce que ma job va encore ressembler à ça dans 5 ans? Ça veut pas dire qu'elle va disparaître. Mais peut-être qu'il y a quoi, un grand pourcentage de ce que je fais qui va être automatisé. Peut-être qu'il y a une nouvelle compétence qui va devenir essentielle. Et donc, le meilleur plan B, c'est peut-être même pas un deuxième métier. Des fois, c'est une nouvelle compétence. Et donc, il y a une question quand même que je trouve fascinante parce que je ne sais pas si on est de la génération qui a été élevée avec l'idée qu'il fallait avoir une seule carrière. Tu sais, j'ai l'impression que la nouvelle génération, les plus jeunes, se disent on peut avoir plusieurs chapitres professionnels et c'est peut-être ce qu'on est en train de découvrir nous aussi. Et donc, tu sais, posez-vous la question. Imaginez que votre patron vous appelle puis vous dit « Ouais, désolé, ton poste n'existe plus ». Une fois le choc passé, qu'est-ce que vous feriez ensuite? Une question, je pense, qu'on doit malheureusement tous se poser tôt ou tard, donc aussi bien le faire tout de suite. Puis je trouve que ce sondage-là nous donne une bonne excuse de le faire. Deux frères en musique, voici une tune qui nous ramène en 2023. C'est Nirvana. Pat qui vous accompagne jusqu'à 18h dans votre tour ici à Viva la musique.

0: Au retour, c'est l'heure du showbiz. Je vous dis qui se retrouve au numéro 1 des palmarès cette semaine. Linkin Park qui s'en va au cinéma. Elton John qui vient de jouer devant un public étonnamment minuscule. Je vous raconte pourquoi. Et un des guitaristes les plus respectés de sa génération pourrait bien devenir votre prochaine raison d'aller à Las Vegas. Et en plus, les artistes qui vont jouer au défilé de mode Victoria's Secret. Tout ça s'en vient dans le showbiz. Et en musique, une de mes tunes préférées de Dasha. Celle qu'on a découverte, oui, avec These Boots. C'est ça, Boots? Avec, il y a une parenthèse dans cette tune là. Je vous trouve la référence dans un instant. Surtout, je vous fais écouter la plus récente de Dasha. Memo s'en vient à Viva.
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0: Sacha. C'est elle qui nous avait donné Austin Boots Stop Working. Ouais, ouais. C'est ça la chanson. Je trouvais pas le titre. Je savais qu'il y avait Boots dedans. Austin Boots Stop Working, c'est Sacha. 16h49 minutes, c'est l'heure du showbiz.
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0: Et on passe ça avec l'album numéro 1 cette semaine. C'est le résultat officiel, c'est non une projection. Bass Persuades, l'album de Miley, qui n'est plus Miley Cyrus, qui entre directement au numéro 1 avec 61 000 unités équivalentes aux États-Unis. Ce qui m'accroche, hey, Miley avait pas eu d'album numéro 1 depuis Bangers. Ça, c'était il y a 13 ans. C'est quand même son sixième numéro 1 en carrière. Et les chiffres racontent aussi quelque chose quand même d'assez intéressant. 47 000 des 61 000 unités proviennent de ventes traditionnelles. Donc, vinyle, CD, cassette. La plus jeune génération qui retourne à ce format physique. Je trouve ça vraiment, vraiment trippant. Côté cinéma, Linkin Park, demain, va lancer son film. Ça s'appelle Linkin Park Unshattered. C'est un documentaire réalisé par Joe Hahn, qui est un des membres du groupe, avec un film qui suit essentiellement la question que le groupe s'est posée pendant 7 ans après la mort de Chester Bennington en 2017. Est-ce que Linkin Park peut exister sans Chester? Et donc, on part de séance studio privée en 2022. On suit l'arrivée d'Emily Armstrong, qui remplace Chester Bennington au chant, jusqu'à l'album From Zero, au gigantesque concert de Sao Paulo en novembre 2024. C'est drôle parce qu'au début, ils voulaient simplement filmer un spectacle. Ils ont réalisé qu'ils étaient comme en train de documenter la reconstruction du groupe en temps réel. Je pense que ça va être absolument fascinant. Vous vous souvenez, dans le temps, il y a des gens qui regardaient Playboy puis qui disaient que c'était pour les articles. Eh bien, c'est comme quelqu'un qui dit qu'il regarde le défilé de mode de Victoria's Secret pour les prestations. Eh bien, je peux vous dire que si c'est votre excuse, la Canadienne Tate McRae fait partie du line-up musical pour le Fashion Show 2026 de Victoria's Secret avec Megan Thee Stallion, Kat Cy et Megan Maroney également. Moi, c'est pas pour les petites tenues que je regarde ça, c'est pour les prestations musicales. Parlant de prestations, il y en a une qui a été assez exclusive. Merci, Elton John a inauguré une salle de 600 personnes, le Apple Music Hall à Londres. Et la dernière fois que Elton John a fait une prestation devant 600 personnes, je sais même pas c'est quand, tellement que c'est quand même assez exceptionnel. Et il y a un artiste qui pourrait nous ramener à Las Vegas. Est-ce que c'est lui qui va vous convaincre de prendre des vols, un peu comme on faisait pour Céline dans le temps? John Mayer, qui vient d'annoncer une résidence à la Sphère, cette salle absolument incroyable, 7 000 places, 168 000 haut-parleurs cachés derrière des écrans. C'est 3 acres de résolution 16K qui passent au-dessus de votre tête. Je pense que ça va être absolument fou. 6 spectacles pour l'instant, est-ce qu'il pourrait en avoir plus? Ça se passe au mois d'avril 2027. Et croyez-moi que ma blonde essaie de me convaincre d'y aller. Ça fait le tour du showbiz. On continue en musique avec un artiste que vous avez peut-être découvert grâce à Ed Sheeran. Voici Miles Smith. Ed Sheeran l'avait amené en tournée, c'est pour ça. Plusieurs le connaissent grâce à ça ou grâce à Stargazing. À Viva. 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

0: Je sais pas comment on est capable de pacter autant de bonne musique dans une heure de radio, mais c'est Pat qui vous accompagne jusqu'à 18h. Et dans les 60 prochaines minutes, Shakira et Burna Boy seront là. Lucas Graham avec Seven Years, succès de 1998. Pross Michel, Ghetto Superstar va être là. Kane Brown et Marshmello également. De la grosse, grosse musique. On va parler argent également. Tous les mardis, la CPA, Audrey Turgeon est avec nous. Et dans quelques instants, ben, on va parler d'immobilier parce que avant d'acheter une maison, il y a une grande différence entre être capable de faire la mise de fonds et être capable de vivre après l'achat. On va parler de tout ça avec Audrey. Et parlant de chiffres, le chiffre du jour, c'est 45. 45% des Canadiens font ceci pendant qu'ils mangent avec d'autres personnes à la maison. Qu'est-ce qu'ils font? Bien, je vous donne la réponse au retour. Si vous pensez avoir une petite idée, textez-moi 1-866-56-RADIO. On continue Viva la Casa dans un instant. Bougez pas!
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5: Bonne fin de journée, ici Christophe Moquin pour vos nouvelles. Des suspects furent arrêtés par la division des enquêtes sur les crimes majeurs de la Sûreté du Québec concernant une collision impliquant un véhicule et un motocross survenu à Causse-Abscale le 7 septembre dernier, soit Michael Peter Barrest, 32 ans, et Alexis Jean, 29 ans, pour des chefs d'accusation de voies de fait graves, de voies de fait armées, de vol qualifié, de port d'une arme dans un dessein dangereux, ainsi que de possession d'une arme en vue de commettre une infraction. Lors de l'événement, la SQ mentionne que l'enquête tend à démontrer que l'individu à moto aurait été atteint par un projectile provenant d'une arme à air comprimé. La victime eut des blessures, mais sa vie est sans danger. Ce 28 septembre, en après-midi, un troisième suspect fut arrêté dans le secteur du boulevard Joubert-Ouest à Sébec, soit Mathieu Dufresne, 32 ans. Selon les éléments recueillis jusqu'à maintenant, l'événement ne serait pas un geste posé par hasard. L'enquête tend plutôt à démontrer qu'un lien existait entre les personnes impliquées, conclut la SQ. La municipalité de Sébec a indiqué sur ses réseaux sociaux qu'un incident est survenu dans le stationnement de l'Hôtel de Ville ce 28 septembre. Un véhicule a suivi un membre de la direction qui sortait d'une rencontre. Le conducteur du véhicule effectua plusieurs mouvements d'avance et de recul de son véhicule avant de baisser sa vitre et de lui crier « T'es même pas capable de regarder le monde en face », expliqua la municipalité. La municipalité de Sébec nous a indiqué que le dossier devrait évoluer en juridique. Elle n'a pas souhaité commenter davantage. Au cours de l'Assemblée générale annuelle de Diffusion Morticus ce lundi, on a appris que 40 productions destinées au grand public ont été présentées durant la dernière année pour un total de 11 250 billets vendus, en plus de 16 autres spectacles qui étaient destinés aux clientèles scolaires du primaire et du secondaire, accueillant donc 5 500 élèves de la Matapédia. C'est ce qui complète vos nouvelles. 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
4: 7h02, j'espère que vous allez passer un bon mardi. Merci de le terminer avec moi. Pat Langlois qui vous accompagne jusqu'à 18h et jusqu'au hit. À Pat, avec la grosse musique, j'en parlais tantôt, hein, Shakira va être là. On a également du Kane Brown, du Marshmello. On va avoir du Lucas Graham. Ghetto Superstar, The Pros également. On passe avec une grosse toune dans quelques instants. Et parlant de musique, un peu plus tard dans l'heure, dans le jukebox, je vais vous parler d'une des chansons les plus reconnaissables des années 90. Une toune qui a fait une tonne d'argent pour ben du monde, sauf celui qui l'a composé. Je vous raconte cette histoire-là. Tout d'abord, le chiffre du jour, 45. Ouais, c'était 45%. Et je vous le disais parce que 45% des Canadiens font ceci pendant qu'ils mangent avec d'autres personnes à la maison. C'est intéressant parce que ça vient d'une grande étude 2026 sur la cuisine et les repas réalisés par IKEA Canada avec plus de 30 000 personnes qui ont été sondées. Et donc, c'est quand même un pas pire sondage. 45% des Canadiens regarde maintenant la télé pendant qu'il mange avec d'autres personnes à la maison. C'est quasiment une personne sur deux. 38% mange régulièrement à la table de cuisine. Moi, je fais partie de cette gang-là. 27% sur le sofa et 5% mangent même leur souper dans leur lit. Je trouve ça quand même assez étonnant. C'était mon chiffre du jour. Ça aurait pu également être 123, mon chiffre du jour, parce que ça fait 123 jours qu'on n'a pas eu le Canadien de Montréal en action. La saison qui débute ce soir à 19h. Et donc, d'ici là, ben, j'ai la bonne musique pour vous. Et on va continuer de jaser de chiffres dans quelques minutes parce que notre complice du jour, Audrey Turgeon, est avec nous, comme à tous les mardis. On va parler d'accès à la propriété. Vous le savez, on en parle, hein, de plus en plus difficile. Comment acheter une maison sans vider ses comptes? On en parle tout de suite après. Pros Michel, Ghetto Superstar s'en vient. Et juste avant, celui qu'on a connu grâce à Lose Control, Teddy Swims, qui au mois d'avril nous a lancé cette nouvelle chanson-là, ne s'est rendu qu'au numéro 39 du Billboard Hot 100. Mais dans mon cœur, il s'est rendu plus haut que ça parce que j'aime beaucoup Mr. Know-It-All. Dans votre tour, à Viva.

0: 7h11 minutes, notre complice du jour, c'est Audrey Turgeon, CPA. Allô, Audrey?
1: Salut, Patrick, ça va bien?
0: Ça va super bien, toi?
1: Oui.
0: Hey, sujet qu'on a trouvé dans les journaux, vous avez peut-être vu ça passer, c'est une histoire publiée cette semaine, ça racontait l'histoire d'un jeune couple qui avait fait inspecter sa maison avant de l'acheter et là qui se retrouve aujourd'hui avec des travaux qui pourraient coûter 200 000 $ et donc on s'est dit, hey, on pourrait parler de ça. Et là c'est sûr, Audrey, que c'est un cas un petit peu extrême, mais je pense que ça rappelle à quel point c'est important de garder une certaine marge de manœuvre quand on devient propriétaire et c'est pas tout le monde qui le fait. Tu sais, des fois, il y a une expression en anglais là qui dit house poor, tu sais, t'achètes une maison et là t'as plus le budget pour rien d'autre. C'est quoi le maximum qu'on devrait mettre dans notre mise de fonds quand on achète une maison là, tu sais, c'est quoi les règles?
1: Ouais, mais tu sais, on pense souvent que il faut mettre le maximum de mise de fonds puis que là financièrement, tu sais, ça va être avantageux. Puis tu sais, on peut penser que oui, ça peut faire du sens parce que plus ma mise de fonds est grosse, ben moins j'ai d'hypothèques, donc moins je paye de frais d'intérêt et tout ça. Mais par exemple, tu sais, si pour mettre 100 000 $ de mise de fonds, ben je vide complètement mes comptes de banque, j'ai plus aucun fonds d'urgence. Tu sais, je viens de me mettre dans une situation un petit peu plus vulnérable financièrement. Que après ça, ben je vais devoir financer chaque imprévu qui arrive, ben à crédit, parce que là j'aurai plus d'argent du tout dans mes comptes.
0: Ouais. C'est quoi donc? Est-ce que c'est un chiffre? Est-ce que c'est un pourcentage? Comment est-ce qu'on le calcule?
1: Ben il y a pas de chiffre universel. Hein? Je sais que c'est plate comme réponse là. On dit souvent ça, mais ça dépend vraiment de la situation de chaque personne. Ça dépend de notre réalité. T'sais, une personne qui est toute seule n'a pas nécessairement la même marge de manœuvre financière qu'un couple avec deux revenus très stables. Hein? Fait qu'il faut voir, t'sais, nous, dans notre propre situation, est-ce qu'on a besoin d'avoir plus de marge de manœuvre, t'sais, pour être financièrement correct s'il arrive quelque chose. Puis aussi, notre maison, t'sais, si on a une maison de 60 ans, ben elle n'a pas nécessairement les mêmes risques de dépenses qu'une maison neuve qui vient d'être construite également. Fait avec la mise de fonds, les frais qui sont reliés à l'achat, on veut quand même qu'il nous reste un certain coussin financier pour faire face, tu sais, aux dépenses qui pourraient arriver.
0: Parce que souvent, justement, il y a certaines dépenses, je pense que en tant que propriétaire, en tant qu'un nouveau propriétaire spécialement, on sous-estime, comme quoi par exemple, tu sais, c'est quoi le top des dépenses qu'on oublie?
1: Ouais, ben j'en dis quelques-unes, puis peut-être que toi aussi, tu sais, t'en as vécu quand t'as fait l'achat de ta maison. Il y a tous les frais autour de l'achat, le notaire, les mutations, déménagement, tous les achats qu'on pense par après. Des fois, il y a de la peinture, il y a des travaux. Puis tu sais, souvent, ça vient avec bon des taxes municipales, des taxes scolaires, assurance, le chauffage. Ensuite, ben tu sais, souvent, ben on déménage, on veut des nouveaux rideaux, on veut une table pour la terrasse. Il y a plein de choses qu'on n'a pas pensé qui font que la première année, ça coûte vraiment cher.
0: Ça fait mal.
1: Bon, ça fait mal, exact.
0: Et donc là, comment est-ce qu'on est capable de savoir si notre maison est trop chère? Tu sais, on s'est fait un certain budget, on a vu la fourchette de prix. Y a-t-il un calcul où tu te dis, ouais, celle-là est malheureusement trop dispendieuse?
1: Ouais, tu sais, il y a une différence aussi entre ce que la banque est prête à nous financer, puis ce qu'on est vraiment, tu sais, ce qu'on peut vraiment nous permettre comme achat. Donc, il y a certains indicateurs qu'on peut se poser la question. Est-ce que je suis encore capable d'épargner après l'achat de ma maison? Est-ce que je peux quand même continuer à investir? Est-ce que je peux absorber une dépense imprévue? Est-ce que je peux encore faire des choses qui sont importantes pour moi? Ou bien tout mon argent puis ma marge de manœuvre va à chaque mois dans ma maison? Fait que tu sais, c'est pas un chiffre précis, mais c'est vraiment d'autres indicateurs que ce qu'on fait avec notre argent qu'on peut regarder à chaque mois.
0: Et dis-moi, t'as peut-être pas la réponse, je sais que t'es pas courtière immobilière en tant que telle, là, mais moi, dans ma situation, et là, j'ouvre mes livres là pour les auditeurs, les auditrices de Viva, mais j'ai une marge hypothécaire. Et donc, avec une marge hypothécaire, t'sais, ça me donne ce coussin-là de dire, OK, regarde, j'ai tenté de mettre le plus possible dans ma mise de fonds, mais j'ai quand même cette latitude d'aller en rechercher au besoin.
1: Oui, tout à fait. Ben oui, c'est le fun d'avoir ça, c'est en cas d'imprévu, sauf que ça vient avec des frais d'intérêt quand même. Même si le taux est quand même relativement bas. Je sais pas si toi tu sais ton taux d'intérêt sur ta marge.
0: Ben
1: c'est quand même bas.
0: Il change parce que je vais avec la variable parce que il y a une personne très sage qui a des années m'a dit historiquement, tu sais, si t'es capable de braver la tempête, parce qu'il va en avoir, historiquement, t'es mieux avec le taux variable.
1: Ouais, ben tout à fait, c'est ce que j'ai entendu également là. C'est sûr que pour une personne qui a besoin de stabilité financière, ça sera peut-être pas le meilleur choix. Mais pour revenir à ta question, oui, la marge hypothécaire est là, mais elle vient quand même avec des intérêts supplémentaires à payer, ce qui est pas l'idéal au bout du compte.
0: Bon, OK. Au retour, Audrey, tu vas nous expliquer les trois coussins financiers à prévoir avant d'acheter, parce que malheureusement, des fois, on voit la maison, puis on se dit, OK, on la veut. C'est quoi les questions qu'on doit réellement se poser? Bien, on va faire le tour de ça tout de suite après Lucas Graham avec 7 Years. Et peut-être qu'après ça, ça va prendre 7 ans de plus pour pouvoir s'acheter une maison. On vient avec Audrey Turgeon, CPA, à Viva. One.

0: En compagnie de notre complice du jour, c'est Audrey Turgeon, CPA, avec qui on parle d'accès au logement. En immobilier, c'est pas nécessairement facile. On le sait, d'année en année, là, ça prend de plus en plus d'argent pour pouvoir avoir sa propre maison. Puis tu sais, avant d'acheter une maison, il y a quand même une grande différence entre être capable de faire la mise de fonds puis ensuite vivre après. Et donc, Audrey, toi, tu as 3 coussins financiers qu'il faudrait, en théorie, avoir en place avant de penser à devenir propriétaire.
1: Ouais, exactement. Puis je pense que c'est super important d'en parler justement parce que avec l'inflation, les prix ont tellement augmenté. Puis ouais. On a hâte d'être propriétaire. Les gens ont hâte d'avoir leur maison. Puis tu sais, ça c'est tout à fait normal. Mais j'en ai tellement vu des gens se mettre dans une situation, tu sais, financièrement plus difficile ou sont plus vulnérables financièrement à cause de la maison. Fait que ouais. Je pense que c'est bien qu'on en parle, quitte à retarder d'un an ou de quelques mois notre projet d'achat immobilier si on sait vraiment ce qu'on doit avoir de côté. Donc, le premier coussin qu'on devrait avoir, là, c'est vraiment les achats les dépenses qui viennent avec les achats. Oui. Fait que là, on parle de notaire, taxe de bienvenue, les frais de déménagement, les achats qui sont essentiels, les petits travaux à faire au début. Donc, ça, c'est à prévoir. Oui. Souvent, ben, faut prendre en compte que c'est souvent plus élevé qu'on pense que ça va être.
0: Faut mettre ce petit coussin là. C'est l'achat à la maison, c'est pas juste le prix qu'on a vu sur le site de Remax. Là.
1: C'est ça, exactement. Ensuite, ben le deuxième coussin, c'est le vrai fonds d'urgence. Fait que ça, qu'on soit propriétaire ou locataire, oui. On parle souvent du fonds d'urgence. C'est un montant d'environ de 3 à 6 mois d'argent de côté qu'on devrait avoir pour payer nos dépenses essentielles si il arrive quelque chose financièrement. Fait qu'on perd notre emploi, qu'il y a une maladie ou peu importe la raison, puis qu'on perd nos revenus, ben est-ce qu'on est capable au moins de payer nos dépenses durant les 3 prochains mois? Okay. Fait que ça, c'est super important. Hey. Tu sais, ça n'a même pas rapport avec la maison, là.
0: Ça, c'est 3 mois, donc, de dépenses fixes, là. Que ce soit oui. Assurance, hypothèque, on inclut l'épicerie là-dedans aussi?
1: L'épicerie de base, là. Toutes les dépenses essentielles à ma survie, là.
0: Et quel pourcentage des gens, levez la main, là, ceux qui sont à l'écoute, qui ont 3 mois de coussin d'urgence, là?
1: Ouais, c'est un gros montant.
0: Ouais, c'est
1: là,
0: un gros montant.
1: C'est sûr. Ben oui, ça, je dis souvent de commencer petit parce que ça peut être justement intimidant de dire, hey, il me faut 3 à 6 mois, c'est quand même beaucoup d'argent, mais bon, on peut commencer petit puis le bâtir au fil du temps.
0: Je vais commencer avec 3 jours, Audrey.
1: Oui,
0: 3 à 6 jours.
1: C'est mieux que rien. Puis le troisième coussin, ça c'est le coussin maison que j'aime l'appeler. C'est tout ce qui va servir là, éventuellement aux dépenses de propriétaire d'une maison. Fait qu'on parle de la toiture qui va être à refaire éventuellement, le chauffe-eau qu'on n'a aucune idée de la date, mais qu'on sait qu'il va être à remplacer, les fenêtres, les électroménagers. Fait que ça, c'est quand même des dépenses qui sont assez importantes, des fois qui arrivent par surprise, puis que là, souvent, c'est ces dépenses-là qui font assez mal au portefeuille.
0: Ah ouais, tu sais que quand c'est le temps de refaire le toit, puis tu reçois le prix, puis c'est comme 20 000 $ refaire le bardeau de toit, tu le changes, pis tu reviens chez toi, puis tu sais, y a rien qui a changé là.
1: Non, exactement.
0: T'as aucune amélioration à ta vie.
1: Exactement.
0: Tu as dépensé 20 000 $.
1: Oui, ou tu l'as financé à crédit, puis tu dois le rembourser en plus des frais d'intérêt.
0: Ouais, ben ça fait trois grands pensées du bien avant de dire ouais, je vais avoir accès à la propriété. Et j'imagine aussi, ouais, excuse-moi, mais
1: ben, j'allais juste dire le but c'est pas de démotiver les gens parce que ça peut paraître beaucoup, c'est d'être préparé financièrement puis d'éviter justement les mauvaises surprises puis de se ramasser dans des situations là que c'est qui sont plates financièrement.
0: Ouais, ce que j'allais dire, c'est que ce qui doit être démotivant aussi, c'est que tu essaies de bâtir ces 3 coussins là puis pendant ce temps-là la valeur de la maison que tu regardais elle a augmenté parce que le marché monte et donc tu dis hey, moi pendant que j'économisais 10 000 $, la valeur de la propriété a monté de 10 000 $, c'est décourageant.
1: Ouais, exactement. Fait que là, on essaie de trouver le bon moment entre justement retarder l'achat pour avoir de l'argent de côté puis prévenir aussi l'inflation. C'est toute une question ça, l'achat immobilier là.
0: Toujours super intéressant de jaser avec toi, Audrey. Merci beaucoup.
1: Merci beaucoup.
0: Passe une belle semaine et puis on va tenter d'économiser 3 à 6 mois. Tu dis OK, je travaille là-dessus. Voici Rhymes, c'est Goodbye dans votre retour à la maison. À Viva, la musique. Bon mardi. Juste un...

0: C'est drôle parce qu'avec Audrey Turgeon, on parlait de coussins financiers. Eh bien, moi, dans le débat inutilement important de ce soir, je vais m'attaquer à un objet qui ne sert pratiquement à rien. Ma blonde ne sera peut-être pas d'accord, mais c'est ce que je dis. Cet objet qu'on place religieusement chaque matin sur le lit puis qu'on lance par terre le soir, les coussins décoratifs sur le lit. Élégance absolue, nécessaire ou absurdité organisée. Le débat inutilement important va régler la question. Si vous voulez avoir votre mot, 1-866-56-RADIO. On en parle au retour. Et Kane Brown sera là avec Marshmello et Miles on It. À Viva!
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5: Diffusion Mordicus propose deux spectacles familiaux dans les prochaines semaines. Le 31 octobre à 14h, voyez Amandine et Gédéon. Le 21 novembre à 10h, voyez Bidulman. La programmation complète est sur diffusionmordicus.ca. Le 1er octobre, dès 17h30 à Tremplin Travail, aura lieu un café-rencontre interculturel en compagnie d'Isabelle Pinard de la MRC de la Matapédia. Le 3 octobre à 14h à Aberville, l'auteur matapédien Sébastien Chabot vous invite à un atelier d'écriture sur le pastiche. La grande bambinerie de la Maison des familles de la Matapédia arrive ce 3 octobre. Il y aura plusieurs articles à bas prix, dont des vêtements pour les 0 à 14 ans, des jouets et des meubles. Le 4 octobre, le Cercle des fermières du lac Umqui fait une porte ouverte de 10h à 16h.
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J'espère que ma blonde n'est pas à l'écoute parce que je suis pas certain qu'elle serait d'accord, mais est-ce qu'on peut trouver c'est qui a inventé le coussin décoratif sur un lit? Vous savez, cet objet qu'on achète volontairement, qu'on place soigneusement chaque matin pour pouvoir l'enlever à tous les soirs puis le pitcher par terre. À quoi ça sert? Et là, évidemment, je parle pas de vos oreillers, si on dort dessus. Ils ont une fonction, les oreillers sont acquittés. Je parle du deuxième rang et du troisième rang, puis du petit coussin carré, puis du petit coussin rectangulaire placé devant les petits coussins carrés, puis parfois du petit rouleau décoratif qui ressemble à un bonbon géant. Est-ce qu'on peut faire le calcul ensemble? Imaginons qu'on a 5 coussins décoratifs. Chaque matin, vous les ramassez et vous les replacez sur le lit. Chaque soir, vous les enlevez, vous les mettez par terre. C'est donc 10 manipulations par jour, 3650 par année. Si vous gardez cet arrangement-là pendant 10 ans, vous aurez déplacé vos coussins 36 500 fois. Et les coussins vont avoir accompli aucune tâche. Bon, l'autre côté de la médaille. Je sais, les pro-coussins vont quand même dire qu'ils ont un bon argument parce que c'est vrai que c'est beau. Ça finit une chambre. Mais est-ce qu'on peut juste en avoir un maximum de 2? Je vous posais la question sur la messagerie texte. Marc de Drummond, il dit, chez nous, il y en a 8 sur le lit. 8! Je sais même pas où les mettre quand on se couche. Tandis qu'Annie a un bon argument. Elle dit, une chambre sans coussin, ça a l'air d'une chambre d'hôtel de 2 étoiles. Elle a peut-être un peu raison. Mais on peut-tu juste entendre 2 coussins maximum? Ça marche? Voici Karin, à Viva. Vivons-en.

0: Aujourd'hui, 29 septembre, on célèbre le 29e anniversaire de la sortie de l'album Urban Hymns de la formation anglaise The Verve. Si le nom de l'album vous dit rien, eh bien la plus grosse tune du disque, elle, je pense qu'elle va vous dire quelque chose. Grosse tune qui célèbre aujourd'hui son 29e anniversaire et qui est probablement une des histoires les plus douces amères de l'histoire de la musique. Et c'est drôle parce que c'est comme ça qu'elle s'appelle, cette chanson-là, Bittersweet Symphony. Richard Ashcroft, qui a composé cette chanson-là, s'est battu pendant des années parce que ce n'est pas lui qui avait les droits de cette chanson-là. Il a perdu des millions et des millions de dollars. L'histoire derrière, eh bien, elle contient les Rolling Stones, elle contient un agent qui est un petit peu louche et elle contient bien une fin, je pense, qui finit bien. Je vous raconte tout ça dans le Jukebox et une chanson qui, elle, a pas eu besoin de se battre pour les droits parce que Shakira et Burna Boy ont immédiatement dit tous les profits de cette chanson-là vont aller pour une bonne cause. La chanson de la Coupe du Monde 2026, Die Die, s'en vient au retour à Viva!
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Autant que j'adore la musique, malheureusement, je n'ai pas le talent musical qu'il faut pour écrire une chanson. J'ai jamais écrit une tune de toute ma vie, mais je peux m'imaginer à quel point ça doit être frustrant quand on réussit à écrire la meilleure chanson de sa carrière et que finalement, bien, les droits nous glissent entre les doigts. Bien, c'est exactement ce qui est arrivé à Richard Ashcroft, chanteur de la formation The Verve, qui lançait il y a 29 ans exactement, jour pour jour, leur disque Urban Hymns, sur lequel on retrouvait la plus grosse chanson de The Verve, celle-ci, Bittersweet Symphony. Chanson qu'on reconnaît immédiatement avec ces cordes-là. Mais l'histoire de la toune commence bien avant The Verve et implique la formation Les Rolling Stones. La formation qui avait lancé dans les années 60 une chanson qui s'appelle, ouais, The Last Time. Je vous la fais écouter, vous me direz si vous retrouvez des similitudes ou non. Bon. Pas vraiment, hein? Et c'est là où l'histoire se complique, parce que cette chanson-là, The Last Time des Rolling Stones, a été elle-même échantillonnée et reprise par un orchestre qui s'appelait The Andrew Oldman Orchestra. Et c'est là où on commence à réentendre cette fameuse chanson de The Verve. Richard Ashcroft entend cette chanson-là et décide de faire une nouvelle tune avec quelques secondes de cette version orchestrale reprise de The Last Time des Rolling Stones. Il s'entend avec le Andrew Oldman Orchestra et il lance cette chanson-là. Et c'est là où les choses se compliquent parce que les représentants des Rolling Stones entendent ça et disent « Ouais, ouais, l'enregistrement avait été autorisé, mais la permission était pas correctement réglée, t'as utilisé plus que ce qu'on pensait. » Mais là, malheureusement, les disques étaient déjà fabriqués. Et c'est là qu'entre en jeu un gars qui s'appelle Alan Klein. Parce qu'on parle des Rolling Stones, malheureusement, c'est même pas eux qui étaient propriétaires de leurs propres droits. Les droits appartenaient à Alan Klein et sa compagnie AB Caco. C'est un gérant et éditeur qui était réputé pour être impitoyable. Et donc, lui dit, non, malheureusement, tu as utilisé plus que ce qu'on avait dit. Et donc, plutôt qu'à affronter une poursuite, The Verve et Richard Ashcroft vont régler à l'amiable avec une entente complètement brutale. Les crédits d'auteur-compositeur vont à Mick Jagger et Keith Richards et 100% des redevances d'édition vont à la compagnie AB Caco. Et donc, Ashcroft se retrouve sans rien pour sa plus grande chanson. Et ça a duré pendant des années et des années. Et les choses, ben, s'empirent parce que pendant ce temps-là, la chanson devient immense. Numéro 2 au Royaume-Uni, l'album Urban Hymns, lui, atteint la première place du palmarès britannique. Et donc, imaginez le mélange. Tu sais, t'entends partout la chanson qui te définit et tu sais que tu fais pas une maudite scène avec ça. La chanson est devenue tellement interplanétaire qu'elle a été nommée aux Grammys en 1999 dans la meilleure catégorie de meilleure chanson rock. Et les crédits sont allés à Mick Jagger et Keith Richards, non à Richard Ashcroft. D'ailleurs, après que Nike l'ait utilisé dans une publicité, sans que Richard Ashcroft ou la formation de Verve ait son mot à dire, le chanteur a eu une de ses meilleures répliques. Il a dit que c'était la meilleure chanson que Mick Jagger et Keith Richards avaient écrite depuis 20 ans. L'histoire finit bien, heureusement, par contre, parce qu'en 2019, tout change. Après des nouvelles démarches de l'équipe, Keith Richards et Mick Jagger acceptent de céder leur part à Richard Ashcroft et de retirer leur nom des crédits. Richard Ashcroft en fait l'annonce au mois de mai au Ivor Novello Awards, 22 ans après la sortie de la chanson. Et donc, ça veut pas dire que c'était de façon rétroactive. Il a pas reçu un chèque nécessairement, mais au moins pour le futur, à chaque fois qu'il entend cette chanson, il va savoir qu'il fait quelques dollars.

Bittersweet Symphony, une symphonie douce, amère. Je pense que rarement un titre de chanson aura aussi bien écrit ce qui attendait son auteur. On continue en musique avec Roxane Bruno. Voici Hold Me Close. C'est un bon retour vers la maison. Un bon mardi ici à Viva la musique.

Un peu comme Martin Saint-Louis qui jongle ses trios. Je vous rappelle que c'est le premier match de la saison du Canadien de Montréal ce soir. Eh bien, on a jonglé nos trios dans Viva la Casa cette semaine. C'est Marie-Christine Proulx qui était complice du jour un petit peu plus tôt à l'émission en remplacement d'Anaïs Gartin-Lacroix.

Avant le match, David Guetta s'en vient, Journey également, du Human League. On va retourner dans les années 80, 90 également avec du Backstreet Boys. Et on passe ça avec une grosse, grosse toune d'une formation féminine qui accumulait les numéros 1 jusqu'à ce que ce qu'on a au numéro 2 seulement avec la toune qui commence les hits à pattes dans un instant. Pour tout de suite, voici Marc Dupré. À bientôt.

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3: Bonsoir, ici Christophe Moquin pour vos nouvelles. Trois individus furent arrêtés concernant une collision impliquant un véhicule et un motocross survenu à Kozavska le 16 septembre dernier, soit Michael Victor Barès, Alexis Jean et Mathieu Dufresne. Lors de l'événement, la Sûreté du Québec mentionne que l'individu à moto aurait été atteint par un projectile provenant d'une arme à air comprimé. La victime est

0: blessure, mais sa vie est sans danger. Selon les éléments recueillis jusqu'à maintenant, l'événement ne serait pas un geste posé par hasard. L'enquête tend plutôt à démontrer qu'un lien existait entre les personnes impliquées, conclut la SQ. La municipalité de Sébec a indiqué sur ses réseaux sociaux qu'un incident est survenu dans le stationnement de l'hôtel de ville ce 28 septembre. Un véhicule a suivi un membre de la direction qui sortait d'une rencontre. Le conducteur du véhicule effectua plusieurs mouvements d'avance et de recul de son véhicule avant de baisser sa vitre et de lui crier « T'es même pas capable de regarder le monde en face », expliqua la municipalité. La municipalité de Sébec nous a indiqué que le dossier devrait évoluer en juridique. Elle n'a pas souhaité commenter davantage. C'est ce qui complète vos nouvelles. 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
5: Que oui, j'adore la série de chansons que j'ai à vous proposer pour la prochaine heure. Que des gros, gros, gros succès. Je peux pas dire numéro 1, par exemple, parce que la première chanson en a pas été un. Et pourtant, c'est d'un groupe qui en avait accumulé déjà 6 d'affilée. Jason Mraz s'en vient avec I'm Yours. Journey avec Open Arms. David Guetta avec I Don't Wanna Wait et One Republic. Et on part ça avec les Spice Girls qui, oui, à la fin des années 90, accumulaient les numéros 1. Elles en avaient 6 d'affilée quand elles ont lancé cette chanson qui s'est rendue au numéro 2, derrière It's Like That de Run DMC. Ça a brisé leur série numéro 1. Ça n'empêche pas que c'est une grosse toune.

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1: Vous savez à quel point j'aime mélanger les différentes générations dans les hits à Pat. Et bien, dans quelques instants, on retourne dans les années 80 avec la formation The Human League. Une chanson qui a failli ne pas être un single. Le groupe, en fait, voulait pas qu'elle soit lancée à la radio. Ils trouvaient que ça faisait un petit peu trop commercial pour leur image électronique. Finalement, la compagnie disque a eu raison d'eux. Et ils ont eu un énorme succès en 1981 avec Don't You Want Me. C'est celle qu'on écoute tout de suite après le succès de Jay Sean, qui, à l'époque où elle a été lancée, eh bien, les palmarès étaient dominés par les Black Eyed Peas et I Got a Feeling. Pendant 14 semaines, les Black Eyed Peas étaient au numéro 1 jusqu'à ce que Jay Sean arrive et les déloge la semaine du 17 octobre 2009. Ça a été un énorme succès. Diamant et donc plus de 10 millions de copies vendues pour cet artiste qui fait de lui le premier artiste solo d'origine sud-asiatique au sommet du Hot 100 et le premier artiste urbain britannique à y arriver avec Down. C'est Jay Sean à Viva.

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1: La chanson surprise de ce soir a une histoire quand même assez drôle parce que c'est une tune qui est quand même assez longue. Elle dure 5 minutes 25. Maintenant, faut se rappeler que dans les années 80, même aujourd'hui en fait, les stations de radio aimaient pas jouer des chansons trop longues. Et donc, qu'est-ce que cette formation a fait? Ils ont décidé de prendre leur chanson de 5 minutes 25, la laisser telle quelle, mais d'écrire 4 minutes 20 sur la cassette. Les stations de radio ont pris le mensonge comme la vérité et ça a fonctionné. C'est devenu un succès pour cette formation qui est un chanteur très, très convoité. Il a refusé de remplacer Bobby Kimball de la formation Toto. Il a aussi refusé de remplacer Peter Cetera dans Chicago. Donc, plein de gros groupes qu'il voulait en tant que chanteur. Il a dit non, je vais rester, je vais être le chanteur de Mr. Mr. Formation qui a vendu plus de 2 millions de copies de Welcome to the Real World, l'album sur lequel on retrouve la chanson surprise de ce soir. À Viva.
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1: Chanson de 5 minutes 25 qui, selon les membres du groupe, n'a pris que 20 minutes à composer. Est-ce que ça veut dire que ça leur a pris 15 minutes de composer une chanson de 5 minutes 25? Chose certaine, les stations de radio se sont fait duper quand ils ont vu 4-20 sur la cassette et qui ont commencé à tourner ce qui est devenu un gros succès en 1985 pour Mr. Mr. Voici Broken Wings dans les hits à Pat. À Viva!

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1: On va aller des deux côtés de l'Atlantique pour le prochain segment, en commençant avec Lewis Capaldi, qui, en 2019, a eu le single le plus vendu de l'Angleterre après avoir passé 7 semaines au numéro 1 avec la chanson qui nous l'a fait découvrir. Someone You Love descend bien tout de suite après la grosse chanson d'un artiste canadien qu'on adore. Et l'histoire derrière la tune est quand même assez intéressante parce que on a failli ne pas l'avoir. C'est Jimmy Iovine, qui est devenu le président de Interscope Records et qui a eu énormément de succès dans sa carrière. Mais c'est Jimmy Iovine qui mixait l'album et lui a conseillé à Bryan Adams de couper deux tunes, Heaven et Summer of 69. Bryan Adams a dit merci mais non merci. Heaven est devenu un numéro 1 et Summer of 69 jusqu'au numéro 5 du Billboard en 1985. Ça a poussé l'album Reckless au numéro 1 du Billboard après 37 semaines au palmarès. Et qui peut oublier cette chanson qui a failli être coupée? Voici Summer of 69.

C'est Patrice Michaud et Mécanique Générale qui clôture l'édition de ce mardi des Hits à Pat en ce 29 septembre, alors qu'il y a 48 heures à peine, les MTV Video Music Awards décernaient à la formation Nirvana le prix Vanguard pour l'ensemble de leur carrière. Peut-être un petit peu trop tard, diront certains, mais quand même bien justifié. Eh bien, quelques jours après, 29 septembre, mais 1991 cette fois-ci, eh bien, c'est la date à laquelle MTV a diffusé pour la première fois le clip de Smells Like Teen Spirit.

aurait été atteint par un projectile provenant d'une arme à air comprimé. La victime eut des blessures, mais sa vie est sans danger. Selon les éléments recueillis jusqu'à maintenant, l'événement ne serait pas un geste posé par hasard. L'enquête tend plutôt à démontrer qu'un lien existait entre les personnes impliquées, conclut la SQ. La municipalité de Sébec a indiqué sur ses réseaux sociaux qu'un incident est survenu dans le stationnement de l'hôtel de ville ce 28 septembre. Un véhicule a suivi un membre de la direction qui sortait d'une rencontre. Le conducteur du véhicule effectua plusieurs mouvements d'avance et de recul de son véhicule avant de baisser sa vitre et de lui crier « T'es même pas capable de regarder le monde en face », expliqua la municipalité. La municipalité de Sébec nous a indiqué que le dossier devrait évoluer en juridique. Elle n'a pas souhaité commenter davantage. C'est ce qui complète vos nouvelles. 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

Une autre infolettre qui vous a été remise aujourd'hui de magaspésie.ca. 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Tommy Coderre qui est avec vous toute la soirée. J'espère que vous en passez une belle jusqu'à présent. Amkoui, on est ensemble. À Viva!

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1: Diffusion Mordicus propose deux spectacles familiaux dans les prochaines semaines. Le 31 octobre à 14h, voyez Amandine et Gédéon. Le 21 novembre à 10h, voyez Bidulman. La programmation complète est sur diffusionmordicus.ca. Le 1er octobre, dès 17h30 à Tremplin Travail, aura lieu un café-rencontre interculturel en compagnie d'Isabelle Pinard de la MRC de la Matapédia. Le 3 octobre à 14h à Aberville, l'auteur matapédien Sébastien Chabot vous invite à un atelier d'écriture sur le pastiche. La grande bambinerie de la Maison des familles de la Matapédia arrive ce 3 octobre. Il y aura plusieurs articles à bas prix, dont des vêtements pour les 0 à 14 ans, des jouets et des meubles. Le 4 octobre, le Cercle des fermières du lac Umkoui fait une porte ouverte de 10h à 16h.
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Le deuxième affichage pour les appels d'offres, hein, on sollicite présentement des entrepreneurs pour un projet de déconstruction sélective de notre ancien hôtel de ville. Eh ben, c'est maintenant publié, c'est maintenant partagé. C'est évidemment au 20 promenade de Marcel Rioux à Amqui que ça se passe. Les premiers appels là qui ont été annulés, ça a permis à la ville de revoir là, les modalités contractuelles, les exigences aussi de qualification, et on veut réaliser le projet finalement avec

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2: Voici vos nouvelles, Arsenal Média. Trois individus furent arrêtés par la Division des enquêtes sur les crimes majeurs de la Sûreté du Québec, SQ, concernant une collision impliquant un véhicule et un motocross survenu à Causse-Abscale le 16 septembre dernier, soit Michael Peter Barrett, 32 ans, et Alexis Jean, 29 ans, dans les jours qui ont suivi, et Mathieu Dufresne, 32 ans, ce 28 septembre en après-midi, lors d'une opération policière dans le secteur du boulevard Joubert-Ouest à Sébec. Lors de l'événement, la SQ mentionne que l'enquête tend à démontrer que l'individu à moto aurait été atteint par un projectile provenant d'une arme à air comprimé. La victime eut des blessures, mais sa vie est sans danger. Selon les éléments recueillis jusqu'à maintenant, l'événement ne serait pas un geste posé par hasard. L'enquête tend plutôt à démontrer qu'un lien existait entre les personnes impliquées, conclut la SQ. Diffusion Mordicus dresse un bilan positif de sa dernière année d'opération. Au cours de l'Assemblée générale annuelle de lundi, on a appris que 40 productions destinées au grand public ont été présentées durant la dernière année, en plus de 16 autres qui étaient destinées aux clientèles scolaires du primaire et du secondaire. Diffusion Mordicus a vendu 11 250 billets de spectacle au grand public, alors que 5 500 élèves de la Matapédia ont participé à des activités et à des spectacles scolaires. Et maintenant, la météo à Amqui ce soir et cette nuit. C'est dégagé et le minimum est de 3 degrés.
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